0: et peut être interrompu pour des urgences, moyennant compensation. Enfin, il doit être possible de travailler le dimanche de sa propre initiative pendant 5 heures, moyennant une majoration de salaire. Genève veut renforcer les droits des personnes en situation de handicap. Le Conseil d'État a dévoilé hier un projet de loi pour donner des outils aux entités publiques et privées face aux discriminations, aussi bien pour l'accès au bâtiment et à l'emploi que la participation citoyenne. Si le texte est voté, les institutions publiques devront établir un inventaire des obstacles à l'égalité des personnes en situation de handicap. Quand la mise à l'arrêt de plusieurs grands huits aux États-Unis et au Canada fait des remous jusqu'en Suisse, un homme de 42 ans a perdu la vie lundi dernier en tombant d'une installation dans un parc d'attractions à Atlanta. Le constructeur de ces montagnes russes est Valdo Valaisan. C'est l'entreprise Bolliger & Mabillard qui a lancé une enquête sur les raisons de l'incident. Le groupe, implanté partout en Amérique du Nord, a indiqué avoir temporairement fermé 9 attractions similaires dans 6 de ces parcs par précaution. En France, la mobilisation lycéenne se poursuit, avec 160 établissements de nouveau bloqués hier et à la veille d'une nouvelle rencontre au ministère de l'Éducation nationale. En attendant, le gouvernement mise sur un essoufflement du mouvement avec les vacances scolaires et l'arrivée aussi de professeurs remplaçants. 2000 des 3000 enseignants remplaçants promis par Matignon ont déjà été affectés. C'est ce que l'on appelle une mauvaise série pour Netflix. Le géant du streaming va supprimer environ 1000 postes, soit 6% de ses effectifs. La plateforme connaît en effet un ralentissement de sa croissance. Son chiffre d'affaires continue certes de progresser, mais moins que les mois précédents. Par ailleurs, le temps passé sur Netflix stagne aussi après des années de nette hausse. Football, les deux grosses affiches du soir en Ligue des Champions. Le PSG s'est imposé 4-2 hier soir sur la pelouse de Manchester City. Les Parisiens menaient déjà 3-0 dès la première mi-temps. Le Real Madrid, lui, repart de Rome avec un miracle. Après avoir été mené 3-1 jusqu'à la 83e minute, les Madrilènes se sont finalement imposés 4-3. Les autres rencontres de la soirée, Aston Villa a battu Fenerbahçe 6-0. Liverpool, vainqueur 6-3 sur le terrain de Linz. Bodø/Glimt qui s'impose 1-0 face à Dortmund. Enfin, le Betis Séville qui domine Porto 3-2. Le soleil s'annonce généreux ce jeudi, hormis quelques bandes brouillard ou de stratus en dessous de 800 mètres sur le plateau en matinée. Ils vont se dissiper progressivement d'ici la mi-journée pour laisser la place à un ciel par moment voilé dans le courant de l'après-midi, avec des températures en pleine qui oscilleront entre 9 et 19 degrés.
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0: 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Il est 3h.
1: Benoît Rouchalot.
2: Le Conseil fédéral veut durcir son arsenal de protection des mineurs sur les réseaux sociaux. Le gouvernement a complété hier son projet de loi sur les plateformes en ligne et les moteurs de recherche comme TikTok ou Meta. Si le projet passe, les géants de la tech devront ainsi analyser et prendre des mesures face aux risques encourus par les mineurs. Également prévu, un meilleur encadrement des jeunes avec notamment des restrictions sur les publicités ciblées. Le Conseil fédéral transmettra son message au Parlement d'ici fin juin 2027. En France, le collégien de 14 ans qui a blessé par balle un principal et une enseignante à Aubagne dans les Bouches-du-Rhône a été mis en examen et placé hier en détention provisoire. Le jeune homme a reconnu plus tôt dans la journée avoir été influencé par une mouvance fascinée par les tueries de masse. Les parents de l'adolescent, placés également en garde à vue, ont été relâchés mardi soir selon le parquet de Marseille. En revanche, une procédure a été ouverte pour vérifier que les armes appartenant au père étaient bien en règle. Deuxième journée consécutive de violence hier en Albanie à la suite de rassemblements d'étudiants qui réclament la démission du Premier ministre Edi Rama. Les unités anti-émeutes ont fait usage de canons à eau et de gaz lacrymogène pour tenter de repousser la foule, tandis que des protestataires ont pris pour cible le ministère de l'Éducation et des Commerces. La nuit précédente, 12 personnes avaient déjà été arrêtées après l'incendie de la mairie. Ces violences font suite à plus de 4 mois de manifestations anti-gouvernementales déclenchées par un projet d'hôtel de luxe dans une réserve naturelle côtière liée à la famille de Donald Trump. La Roumanie enquête sur une nouvelle attaque de drone contre un pétrolier hier au large de ses côtes, en mer Noire. 2 avions de chasse ont été envoyés et des secouristes roumains ont été dépêchés pour venir en aide au navire battant pavillon des îles Comores. L'équipage est parvenu à éteindre lui-même un incendie à bord. Depuis la semaine dernière, des drones russes présumés ont frappé plusieurs navires au large de la Roumanie, également de la Bulgarie. L'avocat des deux filles aînées de Diego Maradona réclame 15 ans de prison contre l'équipe médicale qui a accompagné les derniers jours du footballeur argentin. Il accuse les soignants d'assassinat et dénonce leur indifférence brutale. Le ministère public avait requis des peines de 4 à 12 ans d'emprisonnement contre 6 accusés et la relaxe pour un 7e. À suivre la semaine prochaine les plaidoiries de la défense. Le verdict, lui, devrait être mis en délibéré à une date ultérieure. En hockey sur glace, un succès important pour Lausanne en National League. Les Vaudois ont dominé à Joie sur le score de 6 à 3 hier soir à domicile. Conséquence directe au classement, ils font leur entrée dans le top 6 en 5e place avec 2 points d'avance sur les Jurassiens. Météo, une journée de jeudi qui s'annonce bien ensoleillée, après dissipation toutefois des quelques bancs de brouillard ou de stratus en dessous de 800 mètres d'altitude sur le plateau le matin. Le ciel sera voilé par moments dans le courant de l'après-midi. Au mercure en pleine, des minimales à 9 degrés à l'aube et jusqu'à 19 degrés au meilleur de la journée.
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0: 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Il est 4h. Benoît Rouchalot.
1: Un nouveau regain de tension entre les deux Corées. Pyongyang a procédé hier à des tirs d'essai de missiles de croisière stratégiques. Ils ont été lancés depuis des sous-marins en direction de la mer du Japon, sans impact ni dégâts pour les pays voisins, selon l'agence officielle KCNA. De nouvelles frappes russes hier contre l'Ukraine ont fait 15 morts et endommagé des infrastructures énergétiques. En parallèle, le président Volodymyr Zelensky a appelé au rétablissement de la connexion au réseau Starlink d'Elon Musk après des restrictions d'accès qui ont entravé l'action des drones aériens et de la défense anti-aérienne de Kiev. En réponse, Elon Musk a assuré que le ralentissement du réseau militaire Starshield en Ukraine était dû au gouvernement américain et non pas à son entreprise SpaceX. La Russie affirme pour sa part que l'Ukraine a attaqué deux de ses raffineries de pétrole en violation d'un cessez-le-feu énergétique déclaré unilatéralement par le président américain Donald Trump. Un nouveau cycle de pourparlers s'est ouvert au Venezuela entre gouvernement et opposition. Troisième round qui a débuté hier au sujet de la transition politique du pays, notamment les futures élections et la participation des différents partis politiques. Des discussions qui restent sous le parrainage des États-Unis et qui devraient se prolonger jusqu'à la fin de la semaine prochaine. Les cas d'escroquerie ont fortement augmenté en Suisse depuis 2022. C'est ce qui ressort d'une étude que vient de publier l'Université de Saint-Gall. Près de 16% des personnes interrogées disent avoir été victimes d'escroquerie au cours des 12 mois qui ont précédé le sondage mené en 2025, contre un peu plus de 8% selon une précédente enquête datant de 2022. On note aussi une hausse des vols et des cas de harcèlement sexuel. En parallèle, le sentiment de sécurité de la population s'est légèrement détérioré. Il passe de 87 à 83%. Tous les signaux verts pour Anthropic, l'entreprise qui développe l'IA Claude, revendique près de 17 milliards de dollars de chiffre d'affaires au troisième trimestre, soit une hausse d'environ 45% l'espace de 3 mois, selon le Financial Times, et alors même que son entrée en bourse est attendue pour novembre. Des chiffres qui ont été présentés hier lors d'une journée réservée à des investisseurs institutionnels au siège de l'entreprise à San Francisco. Seul bémol, la croissance qui ralentit. Le chiffre d'affaires avait plus que doublé entre le premier et le deuxième trimestre. Hockey sur glace, on aura droit à un derby romand au programme des huitièmes de finale de la Ligue des Champions. Genève Servette, septième de la phase préliminaire, retrouvera Fribourg-Gotteron, dixième. Les Genevois ont décroché un ultime succès en prolongation face à Cologne, 4-3, tandis que les Fribourgeois se sont eux inclinés au tir au but, 4-3 également hier chez les Danois de Herning. Les matchs allés sont prévus les 10 et 11 novembre prochains, le retour une semaine plus tard. Notez également que Davos a aussi validé son ticket pour les huitièmes de finale, malgré sa défaite 2-0 à domicile face à Liberec. Météo, le soleil s'annonce généreux ce jeudi, hormis quelques bandes brouillard ou de stratus en dessous des 800 mètres d'altitude sur le plateau, essentiellement le matin. Ils vont se dissiper d'ici la mi-journée pour laisser place à un ciel par moments voilé l'après-midi, avec des températures en pleine qui oscilleront entre 9 et 19 degrés.
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0: 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Il est 5h. Benoît Rouchalot.
1: Faut-il assouplir les règles pour le télétravail? En tout cas, la question est posée après que la commission de l'économie du Conseil des États a validé hier un projet parlementaire qui veut plus de flexibilité. Il propose 3 modifications. Premièrement, le travail quotidien doit pouvoir être fourni dans une fourchette de 17 heures au lieu de 14 actuellement. Ensuite, la durée de repos est réduite à 9 heures au lieu de 11 et peut être interrompue pour des urgences moyennant compensation. Enfin, il doit être possible de travailler le dimanche de sa propre initiative pendant 5 heures, moyennant là une majoration de salaire. Quand la mise à l'arrêt de plusieurs grands huit aux États-Unis et au Canada fait des remous jusqu'en Suisse, un homme de 42 ans a perdu la vie lundi dernier en tombant d'une installation dans un parc d'attractions à Atlanta. Le constructeur de ces montagnes russes est Valdo Valaisan. C'est l'entreprise Bolliger et Mabillard qui a lancé une enquête sur les raisons de l'incident. Le groupe implanté partout en Amérique du Nord a indiqué avoir temporairement fermé 9 attractions similaires dans 6 de ces parcs par précaution. L'Ukraine subit encore de fortes frappes russes. 15 personnes ont été tuées hier et des infrastructures énergétiques ont été endommagées. Par ailleurs, Kiev s'inquiète des coupures inexpliquées du réseau satellitaire militaire Starshield qui perturbe les opérations des drones ukrainiens et de la défense antiaérienne. Le président Volodymyr Zelensky a appelé au rétablissement de la connexion au réseau d'Elon Musk qui, lui, a renvoyé la faute sur le gouvernement américain et non pas son entreprise SpaceX. En France, la mobilisation lycéenne se poursuit avec 160 établissements de nouveau bloqués hier, à la veille d'une nouvelle rencontre au ministère de l'Éducation nationale. En attendant, le gouvernement français mise sur un essoufflement du mouvement avec les vacances scolaires et l'arrivée aussi de professeurs remplaçants. 2000 des 3000 enseignants remplaçants promis par Matignon ont déjà été affectés. C'est ce que l'on appelle une mauvaise série pour Netflix. Le géant du streaming va supprimer environ 1000 postes, soit 6% de ses effectifs. La plateforme connaît en effet un ralentissement de sa croissance. Son chiffre d'affaires continue certes de progresser, mais moins que les mois précédents. Par ailleurs, le temps passé sur Netflix stagne aussi après des années de hausse. Football, les deux grosses affiches du soir en Ligue des Champions. Le PSG s'est imposé 4-2 hier soir sur la pelouse de Manchester City, les Parisiens qui menaient déjà 3-0 dès la première mi-temps. Le Real Madrid, lui, repart de Rome avec un miracle. Après avoir été mené 3-1 jusqu'à la 83e minute de jeu, les Madrilènes se sont finalement imposés 4-3. Les autres rencontres de la soirée, Aston Villa a battu Fenerbahçe 6-0. Liverpool, vainqueur 6-3 sur le terrain de Linz. Bodo Glimt qui s'impose 1-0 face à Dortmund. Et enfin le Betis Séville qui domine Porto sur le score de 3-2. Météo, cette journée de jeudi s'annonce bien ensoleillée, après dissipation toutefois des bandes brouillard ou de stratus en dessous de 800 mètres d'altitude sur le plateau ce matin. Le ciel sera voilé par moments dans le courant de l'après-midi et au mercure en pleine, des minimales à 9 degrés et jusqu'à 19 au meilleur de la journée.
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2: Avant de tomber dans les pommes, ou plutôt sur la musique de pommes, écoutons celle de Dua Lipa, Levitating.

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1: Les cours d'eau, bon, il paraît que c'est une version remix, c'est Pomme en 2021. Vous êtes bien en 2026, le jeudi 15 octobre, et vous êtes sur RTS Option Musique avec cette nouveauté suisse, l'argovien Argile avec Blinded by the Sun.

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Un joli duo qui réunit Daisy et Joseph Kamel, ces vieux autres duos maintenant d'Encore un petit matin. Un duo de Valaisans réunis sous le nom de Sky of Augustine, voici Friends.

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1: Et là, vous dites peut-être, c'est le même harmonica que sur Rosé Joséphine. Bah oui, c'est extrait du même album, sorti en 1991, Volute, sur RTS Option Musique. Et maintenant, une bande originale de film. Oui, mais lequel ? You're the one that I want, Olivia Newton-John et John Travolta. Bah, le film, c'est Grease.

Ils sont deux, ils sont vaudois, ils s'appellent Aurore et Loïc. C'était Raconte-moi, excellent début de journée à notre écoute avec maintenant Alice et moi. T'aimerais que ce soit vrai.

l'américaine Sarah Baez. Elle est en découverte sur RTS Option Musique avec cette chanson Still Crying. Lui aussi a été en découverte quand c'est sorti en 2010 et puis maintenant ça fait partie de ce qu'on appelle les standards ou les gold. Ben l'oncle Soul et Soul Man.

Gauvincers, l'une de ses nouvelles chansons s'appelle Silence Radio. Mais en fait, il dit Silence Radio, puis il y a de la musique tout le temps. Un silence radio, c'est ça. Oui, bon, on va pas faire trop de silence non plus, parce que sinon, il y a la bande de secours qui va partir et ça nous gâcherait le plaisir de la prochaine chanson programmée, qui est Dire Straits, Sultans of Swing.

Le très sautillant voyou avec d'amour et d'insouciance, il vient du Nord, oui, du Nord de la France. Ariane Moffat, juste avant les informations, avec les apparences qui peuvent être parfois trompeuses, dont il faut se méfier, mais quand ce sont les apparences chantées par Ariane Moffat, eh bien, ça fait du bien. Et puis tout de suite, c'est le groupe bernois Pegasus avec Better Man. Belle journée.

0: 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Il est 6h.
1: Benoît Rouchalot.
2: De nouvelles frappes russes ont fait 2 morts tôt ce matin dans la région de Dniepropetrovsk, dans le sud-est de l'Ukraine. Hier, de précédentes attaques avaient déjà fait 15 morts et des infrastructures énergétiques endommagées. En parallèle, le président Volodymyr Zelensky a appelé au rétablissement de la connexion au réseau Starshield d'Elon Musk après des restrictions d'accès qui ont entravé l'action des drones aériens et de la défense antiaérienne de Kiev. En réponse, Elon Musk a assuré que le ralentissement du réseau militaire en Ukraine était dû au gouvernement américain et non pas à son entreprise SpaceX. La Russie, pour sa part, affirme que l'Ukraine a attaqué 2 de ses raffineries de pétrole en violation d'un cessez-le-feu énergétique déclaré unilatéralement par le président américain Donald Trump. Le Conseil fédéral veut durcir son arsenal de protection des mineurs sur les réseaux sociaux. Le gouvernement a complété hier son projet de loi sur les plateformes en ligne et les moteurs de recherche, comme TikTok ou Meta. Si le projet passe, les géants de la tech devront alors analyser et prendre des mesures face aux risques encourus par les mineurs. Également prévu un meilleur encadrement des jeunes avec notamment des restrictions sur les publicités ciblées. Le Conseil fédéral transmettra son message au Parlement d'ici fin juin 2027. Les cas d'escroquerie ont fortement augmenté en Suisse depuis 2022. C'est ce qui ressort d'une étude que vient de publier l'Université de Saint-Gall. Près de 16% des personnes interrogées disent avoir été victimes d'escroquerie au cours des 12 mois qui ont précédé le sondage mené en 2025, contre un peu plus de 8% selon une précédente enquête datant de 2022. On note aussi une hausse des vols et des cas de harcèlement sexuel. En parallèle, le sentiment de sécurité de la population s'est légèrement détérioré. Il passe de 87 à 83%. En France voisine, un collectif d'associations, d'agriculteurs et de riverains réclame toujours la suspension des travaux de l'autoroute A412 entre Thonon-les-Bains et l'agglomération de Genève. Les opposants estiment que son impact environnemental va à contresens de l'urgence climatique. La cour administrative d'appel de Lyon a été saisie en urgence pour stopper le chantier qui a commencé le 1er septembre dernier. Sa décision est attendue aujourd'hui. En France, toujours, le collégien de 14 ans qui a blessé par balle un principal et une enseignante à Aubagne dans les Bouches-du-Rhône a été mis en examen et placé hier en détention provisoire. Le jeune homme a reconnu plus tôt dans la journée avoir été influencé par une mouvance fascinée par les tueries de masse. Les parents de l'adolescent placé en garde à vue ont été relâchés mardi soir selon le parquet de Marseille. En revanche, une procédure a été ouverte pour vérifier que les armes appartenant au père étaient bien en règle. En hockey sur glace, un succès important pour Lausanne en National League. Les Vaudois ont dominé Ajoie 6-3 hier à domicile. Conséquence directe au classement, ils font leur entrée dans le top 6 en 5e place avec 2 points d'avance sur les Gérassiens. Météo, le soleil s'annonce généreux aujourd'hui, hormis quelques bandes brouillard ou de stratus ce matin en dessous de 800 mètres sur le plateau. Ils vont se dissiper progressivement d'ici la mi-journée pour laisser la place à un ciel par moments voilé cet après-midi, avec des températures en pleine qui oscilleront entre 9 et 19 degrés.
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3: Avec à 6h30 une nouvelle diffusion d'Options Surprise grâce à Philippe Robin. Avant cela, il y aura Christophe Maé, il y aura Prince, il y aura aussi Raphaël. Tout de suite avec Le Vent de l'Hiver.

En nouveauté, choisie par le service de programmation musicale d'RTS Option Musique, Adrien Gallo, avec Dernier souvenir du futur. Claudio Capéo maintenant, si j'avais su.

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Il n'y a vraiment qu'un prince pour apporter des diamants et des perles tôt le matin, comme ça. Prince, Diamonds and Pearls, c'est sorti en 1991. On va remonter quelques années avant sur Option Musique avec Michel Jonas. Oui, mais laquelle de chansons? Eh bien, Super Nana.

0: la Lucernoise, Heidi Happy rencontre le Saint-Gallois Michael von der Heide. Cela donne cette chanson sortie l'année passée. Tout m'est égal. Bon, est-ce que vraiment tout nous est égal? 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Mais il est où le bonheur, hein, Christophe Maé?
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1: Paolo Nutini, New Shoes, qu'il y a de nouveau aussi. C'est ce titre suisse de Carousel, les Jurassiens, qui viennent de sortir Une île où rester. Ils ont annoncé qu'ils allaient se séparer, mais pas avant un nouvel album et une nouvelle tournée. Voilà, mais pour l'instant, il est 6h30, bien tassé, on va dire presque 6h32 même. Voici Philippe Robin.
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3: Je vais tenter de vous surprendre aujourd'hui avec un artiste qui était né un 15 octobre, le 15 octobre 1942 à Haiphong, ça se trouve au Vietnam, à l'époque c'était en Indochine française. Et cet artiste, c'est Jacques Puissant. Et là, vous êtes en train de vous dire, je ne connais pas Jacques Puissant. Et vous avez raison, mais en fait si, parce que son nom de scène c'était Éric Chardin, qui pendant quelques années a tenté une carrière en solo et puis il s'est dit un jour que finalement chanter en duo avec Stone, ce serait pas mal. Donc on a eu ce duo Stone et Chardin qui a été l'un des plus populaires dans les années 60, les années 70 et même encore les années 80. Éric Chardin nous a quittés en 2012, oui déjà 2012, et je vais choisir aujourd'hui l'une des plus belles chansons de son répertoire. La chanson s'appelle « Le monde est gris, le monde est bleu ». Il l'a créée en 1967 avec un autre artiste qui était très populaire à l'époque, qui s'appelait Monty. Voici « Le monde est gris, le monde est bleu », mais évidemment, pour vous surprendre avec cette chanson-là, j'ai fait quelques collages.

Le monde est gris, le monde est bleu. Cette superbe chanson de Eric Chardin qui date de 1967. Vous avez entendu aussi un extrait de la version de Nicola Di Bari, chanteur italien. Eric Chardin est né un 15 octobre. C'était en 1942. Il est mort juste avant d'avoir 70 ans. Il est mort le 29 avril 2012 et on n'est pas près de l'oublier parce qu'il a fait de très grandes chansons teintées bien souvent de ce que l'on appelait la variété française. Mais en écoutant bien les chansons d'Eric Chardin, on y trouve beaucoup plus de pop que de variété.

Clarisse Échelle, Julien Doré sur son album Love en 2013. Une Bernoise maintenant qui est avec sa chanson Poppies Forever mise en exergue pendant tout ce mois d'octobre. Il s'agit de la Bernoise donc Eino Salto que voici.

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La première version de cette chanson, c'était en 1983, donc avec Bernard Lavilliers, Idée Noire, reprise, et on a le droit aussi, en 2014, cette fois-ci, Bernard Lavilliers en duo avec la regrettée Catherine Ringer. Yves Simon, Diabolomante, sur RTS Option Musique, maintenant sans transition.

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Il est en nouveauté sur RTS Option Musique. Vianney avec D'or et d'étain pour aller jusqu'aux informations. Eh bien, on va se replonger dans les années 80 avec Terence Trent D'Arby, Sign Your Name.

0: 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Il est 7h.
1: Sandra Viscardi.
2: La pression s'intensifie encore sur l'Ukraine. Sur le terrain, des frappes russes ont fait 15 morts hier. Des infrastructures énergétiques ont été endommagées. Et le soutien des États-Unis interroge Kiev. Les autorités s'inquiètent de possibles restrictions du renseignement américain. Des coupures inexpliquées du réseau satellitaire militaire Starshield perturbent les opérations de drones ukrainiens. Le tout sur fond de tensions croissantes entre les présidents Donald Trump et Volodymyr Zelensky. Michael Pecard, vous êtes à Washington. La confusion gagne jusqu'au Congrès américain.
3: Oui, des élus de tous bords réclament des explications. Certains républicains menacent même de bloquer des financements fédéraux s'il devait s'avérer que Washington a délibérément restreint son assistance à l'Ukraine. Le contexte est explosif. Depuis des semaines, Donald Trump presse Volodymyr Zelensky de cesser ses frappes contre les raffineries russes, accusé de contribuer à la flambée des prix du carburant. Vendredi dernier, le président américain a même conclu un accord avec Vladimir Poutine pour autoriser temporairement les importations de diesel russe. Parallèlement, des responsable américain aurait menacé de couper le renseignement si Kiev poursuivait ses frappes. Dans ce climat, les incidents des derniers jours alimentent les soupçons d'une mise à exécution de cette menace.
2: Et justement, les Américains sont passés à l'acte ?
3: Alors rien ne permet pour l'heure de l'affirmer. Donald Trump assure que le partage de renseignements se poursuit. Après une première attaque non signalée mardi soir, l'armée ukrainienne confirme avoir reçu des alertes lors des trois vagues de frappes russes suivantes. Concernant le réseau de satellites Starshield, d'importantes restrictions ont bien été constatées sur le terrain, mais leur origine reste inconnue. Un haut responsable américain cité par Axios l'assure, l'administration Trump n'y est pour rien.
2: De quoi calmer les soupçons ?
3: Bien, pas vraiment. L'attitude de Trump envers Zelensky ces derniers jours alimente la défiance. En dénonçant publiquement ces incidents, le président ukrainien pourrait retourner la pression sur Washington, mobiliser le Congrès américain et pousser la Maison-Blanche à clarifier ses intentions.
2: Michael Pecker à Washington. Et l'Ukraine pourrait perdre d'autres soutiens. En France, Marine Le Pen, la candidate d'extrême droite à la présidentielle, annonce que si elle est élue, elle coupera le soutien financier à Kiev après 6 mois au pouvoir, en raison de la situation financière catastrophique de la France. En Allemagne, le Parlement de Saxe-Anhalt, désormais dominé par l'extrême droite et son allié de gauche radicale, a adopté hier un appel à cesser l'aide militaire à l'Ukraine et à normaliser les relations avec la Russie. Depuis ce matin, les camions circulent sur le nouveau pont sur le fleuve Yalou entre la Corée du Nord et la Chine. L'ouvrage permet de renforcer les liens entre les deux pays communistes. Le pont est terminé depuis 2014, mais son inauguration a été retardée par l'absence de route de raccordement et d'installations douanières côté nord-coréen. En Suisse, les jeunes doivent être mieux protégés sur les réseaux sociaux. Le Conseil fédéral a tiré les leçons hier des résultats de la consultation sur son projet de loi sur les plateformes. Cynthia Racine, l'instauration d'un âge minimum pour utiliser les réseaux sociaux ne figure pas à ce stade dans le projet de loi.
4: Effectivement, même si le Parlement a chargé le Conseil fédéral d'examiner cette question, et selon les résultats, la loi pourrait être complétée par un âge minimum. Mais le conseiller fédéral Albert Rösti s'est montré sceptique sur ce point. Selon lui, il n'y a actuellement pas de majorité en faveur d'une interdiction des réseaux sociaux pour les mineurs. Mais même sans cet âge minimum, la protection des plus jeunes a été améliorée. Cette question n'apparaissait tout simplement pas dans la première version du projet. Concrètement, les plateformes et les moteurs de recherche devront à l'avenir, si le projet est accepté, analyser dans quelle mesure leurs services créent des risques pour les mineurs et ils seront tenus de prendre des mesures pour réduire ces risques. Les géants de la tech ne pourront plus non plus diffuser de la publicité ciblée aux mineurs. Le reste du projet reste globalement inchangé. Signalisation des contenus illicites, davantage de transparence imposée aux plateformes et des règles valables essentiellement pour les géants du numérique. Le message sera présenté en juin 2027. Le Parlement devra ensuite se prononcer.
2: La criminalité en Suisse a augmenté depuis 2022, selon l'étude Crime Survey 2025 de la Haute École zurichoise et de l'Université de Saint-Gall. Le nombre de personnes qui ont indiqué avoir subi une tentative d'escroquerie a doublé par rapport à 2022. Et les trois quarts de ces fraudes se sont déroulées via les réseaux sociaux et Internet. Les vols sont aussi en augmentation, tout comme le harcèlement sexuel. Peu de précipitations en vue et certaines réserves communales en eau potable continuent à se vider. C'est le cas à Aigle, dans le canton de Vaud, où la commune a dû renforcer ses mesures pour économiser l'eau. Situation inédite pour le syndic Grégory Deveau. Il explique pourquoi il était important d'appliquer des restrictions, même si tard dans l'année.
5: Alors on a renforcé des mesures puisqu'on a pu tenir, disons, tout l'été avec simplement des recommandations, du fait aussi que les personnes la plupart du temps sont en vacances ou que des entreprises sont fermées, donc il y a moins de consommation. Donc on a été à l'équilibre grosso modo tout l'été, et puis là avec depuis fin août, avec à nouveau tout le monde présent et j'ai envie de dire la vie normale qui a repris, on a constaté effectivement à nouveau une pleine consommation. Donc il s'agissait de prendre des mesures visant à pouvoir économiser l'eau un peu par anticipation. Encore une fois, il n'y a pas d'interdiction, simplement de ne pas utiliser de l'eau pour des usages qui sont non essentiels.
2: Grégory Devaux avec Thomas et Pitofalo. En National League de hockey sur glace, Lausanne bat joue à 6-3, et dans les deux grosses affiches de la Ligue des champions de football, le PSG gagne 4-2 sur la pelouse de Manchester City, et Real Madrid repart de Rome avec un miracle. Après avoir été mené 3-1 jusqu'à la 83e minute, les Madrilènes se sont finalement imposés 4-3. Il fera beau après dissipation des traditionnelles brumes matinales du plateau. Quelques voiles nuageux aussi cet après-midi, 17 à 22 degrés selon l'ensoleillement. Même topo demain.
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6: Et n'oubliez pas qu'il y aura Culture P qui sera là aux environs de 7h35, 40, quelque chose comme ça. On va s'intéresser aussi à la vie des autres à 7h15. Et puis tout de suite, on va se dire que finalement, cette bonne vieille planète Terre ne serait-elle pas une chic planète ? C'était le cas en tous les cas pour l'affaire Louis Trio en 1987.

L'affaire Louis Trio en plein milieu des années 80, enfin même d'ailleurs plutôt fin des années 80 pour être précis, c'était Chic Planet, découverte des médias francophones publics pour ce mois d'octobre et novembre aussi. C'est Anaïs Rosso avec ce titre, bah voilà qu'on va vous laisser écouter, qu'on désannoncera juste après.

Anaïs reçoit à l'instant avec Oyoki Mon Appel. Elle sera en concert, voilà, si je ne me trompe pas, à Honnay le 3 décembre prochain. Voilà, cet artiste qui est donc en découverte des médias francophones publics. Tom Jones, et puis ensuite on s'intéressera à la vie des autres.

0: It's Not Unusual, Tom Jones, ça fait toujours du bien. Elle est sortie en 1965, ça a été un succès quand c'est sorti. Et puis en 2026, quelques décennies plus tard, ça fait quand même 60 ans, ouais. Et ben, ça met toujours de bonne humeur comme ça, le matin, tôt. Ben oui, il est 7h15, on partira le long de la route avec Zaz, mais pour l'instant, on va partir à la rencontre de ce qui se fait un petit peu ailleurs.
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0: En matière de circulation, est-ce que vous connaissez la méthode hollandaise? Eh bien, c'est la manière qu'ont certains conducteurs d'ouvrir leur portière avec la main droite. En effet, cela oblige les automobilistes à pivoter et à regarder par-dessus leur épaule pour voir si un deux-roues approche. Il y a un conseiller national lucernois qui souhaite inscrire donc cette fameuse méthode hollandaise dans la loi pour protéger les cyclistes et donc aussi que cette méthode soit enseignée. L'examen de conduite privilégiant d'abord la sensibilisation plutôt que la sanction. Selon lui, cela diminuerait les accidents de Doring. Oui, ça s'appelle Doring, c'est hollandais, mais les accidents de Doring, ça c'est plutôt anglais. C'est-à-dire les accidents quand on ouvre la portière, qu'on est parqué et puis qu'il y a un vélo qui ne le voit pas, ça le surprend, il se prend la porte et ça peut avoir des conséquences parfois assez tragiques. Cet élu, il faut dire, est également vice-président de Pro Vélo. En face de lui, il y a un autre conseiller national, bernois, qui s'y oppose. Bon, il faut dire que cet autre conseiller, lui, est chauffeur poids lourd de formation. Et d'après lui, le regard dans le rétroviseur avant d'ouvrir la portière est déjà enseigné au conducteur. Alors, il va y avoir évidemment un débat au Conseil national. Alors, si je peux te donner juste une petite pierre à l'édifice dans ce débat, on fait comment avec les voitures anglaises?

Ça vient de sortir, cet extrait du dernier disque de Stress, en duo ici avec Linda Ellis, et ça s'appelle You. La tournée de Stress devrait démarrer bientôt. Voilà, il a terminé hier une résidence au Docks pour préparer ce nouveau show. On vous donnera les dates au fur et à mesure, peut-être dans l'agenda avec Philippe Robin le vendredi, pourquoi pas. Voilà, pour l'instant nous allons partir à Vancouver avec Véronique Sanson avant la météo à 7h30 sur RTS Option Musique dans Encore un Matin.

Il y a l'histoire de trois petits oiseaux. Bon, hein, c'est un peu une allégorie quand même de pas mal d'autres choses. C'était comme ça dans Bob Marley. Il y avait différents niveaux de lecture. Voilà. À venir, le groupe Anacoun avec Les Noces. C'est de la musique valaisanne. Et puis, on va jeter aussi tout de suite un coup d'œil, si vous le voulez bien, ou plutôt une oreille à la radio. Ouais, à la radio, on jette plutôt une oreille. À 7h32, à la météo du jour. Alors ce jeudi s'annonce bien ensoleillé, il y aura quelques bancs de brouillard sur le plateau, généralement en dessous de 600 mètres, et puis dans les combes du Jura, tout ce brouillard va se dissiper généralement dans la matinée. Le ciel par moments sera voilé cet après-midi, les températures maximales en pleine, elles tourneront aux alentours de 19 degrés au plus chaud de la journée, vraisemblablement plus tôt dans l'après-midi. En montagne, eh bien, le vent sera faible d'ouest à nord-ouest avec des températures à 2000 mètres qui seront là aux alentours de 13 degrés cette fois-ci.

0: Alain Kuhn, les Varaisans, avec cette chanson qui s'appelle Les Noces. Voilà, ça fait plaisir, ça ressemble un peu à Dutrane, mais c'est quand même assez moderne. Ce titre est sorti il y a deux ans, en 2024, figurez-vous. À venir, Christine and the Queens avec Saint-Claude, mais avant cela, à 6h36, on va accueillir Philippe Robin, voilà, pour améliorer sa culture générale, ou peut-être se remémorer certaines choses qu'on savait déjà, ou qu'on savait un peu, ou qu'on savait mal.
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0: Bonjour Philippe.
2: Bonjour
0: Robin.
2: Cassien. Bonjour.
0: Comment allez-vous?
2: Bien.
0: Bon, vous allez nous faire voyager en chanson, bien sûr, ouais. Et géographiquement, on va aller dans un endroit assez prestigieux, puisque c'est là qu'était sa dernière demeure, celle ouais. d'Henri Salvador, dont l'appartement était Place Vendôme, et il y a une plaque d'ailleurs à cet endroit-là.
2: Jolie place, hein, Place Vendôme.
0: Oui,
2: magnifique.
0: Mais il faut avoir un petit peu de budget pour y aller.
2: Ouais, c'est vrai.
0: Enfin, pour acheter là-bas et puis.
2: Oui, ou aller à l'hôtel aussi. Là-bas, parce qu'il y a un hôtel.
0: Il y en a plus. Qui sont pas mal. Ouais.
2: Bon, alors Henri Salvador, en l'an 2000, il avait sa carrière derrière lui, en quelque sorte. Il avait déjà plus de 60 ans de carrière, tous ses tubes, etc. Et il se trouve que Benjamin Biolay et Keren Ann, auteur-compositeur, avaient écrit des chansons qu'ils avaient envie de lui proposer. Bon, lui, il avait plus de 80 ans, donc, et puis il a vu arriver ça en disant
0: ouais.
2: Pour moi, ça va être du travail.
0: Je suis en retraite, quoi.
2: Ouais, c'est ça. Ça va être du boulot, votre histoire. Bref. Toujours est-il qu'il s'est laissé convaincre. Faut dire que quelques années plus tôt, en 1994, il avait sorti un album qui s'appelait Monsieur Henri, et puis cet album-là, il n'avait pas marché du tout. Donc, il n'était pas convaincu que les gens attendaient encore des chansons de lui.
0: Ouais, pour lui, Monsieur Henri, c'était le dernier, hein.
2: Ouais, ouais. Et puis, il se disait, ça va pas marcher. Et fallait encore trouver une maison de disques qui accepte de signer un contrat avec Henri Salvador à ce moment-là, il y a 26 ans donc, en l'an 2000. Mais finalement, les chansons étaient tellement bonnes qu'il y a des gens qui ont dit « Allez, on tente le coup ». Et l'album s'appelait « Chambre avec vue » et il y avait cette chanson magnifique « Jardin d'hiver ».
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1: On a là une jolie mélodie, on a de belles paroles, puis on a cette voix délicieuse, envoûtante d'Henri Salvador.
2: Et puis les images que dégage cette chanson sont absolument assez nettes quand même.
1: C'est vrai, c'est vrai. Il y a même un mot surprenant dans cette chanson, vous allez l'entendre dans quelques instants. Revoir un latte coère.
2: Alors ça, oui, je me suis toujours posé la question. Est-ce que vous avez la réponse, Philippe, c'est ça?
1: Ouais, je sais pas, j'ai cru que c'était un papillon, un coléoptère, ou je sais
2: mais
1: pas
2: c'est,
1: quoi.
2: C'est pas un avion.
1: Si, c'est un avion,
2: ouais.
1: C'est un hydravion. Un hydravion de l'entre-deux-guerres qui portait le courrier en Amérique du Sud.
2: Du Sud, hein. Ah ouais.
1: Parce qu'il y a cet esprit un petit peu Amérique du Sud dans cette chanson-là.
2: Ah bah bon,
1: enfin,
2: même, ouais.
1: L'histoire était belle, donc, avec Henri Salvador, Benjamin Biolay et Keren Ann, sauf que les caractères, à un certain moment, se sont heurtés. Et la raison est la suivante, c'est que Benjamin Biolay, qui a fait l'essentiel du travail de composition et d'écriture avec Keren Ann sur cet album, a estimé qu'Henri Salvador s'attribuait tout le mérite du triomphe de l'album. Hein, c'est-à-dire que c'est moi l'interprète, c'est moi la star, etc.
2: Une question d'ego, alors.
1: C'est ça, ouais, ouais. Et Benjamin Biolay a même découvert qu'Henri Salvador, dans certaines interviews, couvrait de louanges Keren Ann, mais ne parlait pas de Benjamin Biolay. Et quand on lui demandait précisément des choses sur Benjamin Biolay, il disait, je cite, « ce petit con ».
2: Oh, c'est gentil, ça.
1: Donc, évidemment, Benjamin Biolay, ça lui a pas plu. Il y a même une interview où Henri Salvador dit « Ah oui, Benjamin Biolay ».
2: C'est la grande famille du show business.
1: Ça va assez loin. Et Benjamin Biolay était fâché, et lui, dans une autre interview, il a traité Henri Salvador, je cite, de « gros connard ». Voilà. Alors, maintenant, on va écouter...
2: Heureusement que vous avez dit « je cite hein. ».
1: Maintenant, on va écouter cette chanson... qui reste quand même une très très belle chanson, Jardin d'hiver.
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0: 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Il y a Léa Lou et Carlos Leal dans cette nouveauté 100% suisse qui s'appelle Travel Song. À venir les Stranglers avec Golden Brown, mais pour l'instant, il est 7h49. Ouais, allez, on va dire 8h-10.
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0: Avec un thème toute cette semaine, c'est le sport. Oui, bah oui, voilà, la rentrée est faite, maintenant on se remet au sport. Quels sont les sports que vous pratiquez, que vous avez pratiqués? On attend d'ailleurs vos témoignages au 076 401 22 77 avec les chansons qui vont bien avec le sport que vous pratiquez. Dites-nous quel sport vous faites, pourquoi, quel plaisir vous y prenez, pour quelles raisons vous faites ce sport-là, quel que soit le sport d'ailleurs. Hein, ça peut aller des échecs au billard en passant par le triathlon et puis une chanson que vous écoutez en pratiquant votre sport favori, 076 401 22 de 77. Ça peut être aussi le sport que vous regardez à la télé. Pourquoi pas? Là, nous avons rencontré Noah. Il habite à Lausanne et justement, il est étudiant en sport. Alors, c'est quoi son sport favori?
2: Alors, mon sport favori, c'est le freeride, donc le ski freeride.
0: Et donc, en ce moment, c'est pas encore la saison?
2: Et malheureusement pas. Et je l'attends avec impatience.
0: Qu'est-ce qui vous plaît dans le freeride?
2: Ce sentiment de liberté, de partager ça aussi avec mes amis et puis l'adrénaline surtout.
0: Qu'est-ce qui différencie le freeride pour des gens qui connaissent pas du snowboard classique ou du ski classique?
2: Alors le freeride c'est du coup du ski hors piste, donc on va sortir des pistes, on sort des sentiers balisés et on va souvent monter à pied pour découvrir des nouvelles faces et puis ensuite descendre dans la poudreuse. Quand c'est de la poudreuse, des fois c'est de la neige un peu plus dure, donc pas tout le temps de la poudreuse. Mais du coup c'est vraiment sortir des sentiers balisés, des pistes qui sont damées.
0: Ça veut dire aussi aller dans des endroits plus dangereux?
2: Exactement, bien plus dangereux, ouais. Avec souvent un risque d'avalanche ou risque de tomber, plus de chances de se blesser, on va dire.
0: C'est quoi les précautions à prendre alors?
2: Précautions, bah, c'est s'entraîner, donc le fitness, d'où j'en sors justement actuellement. Et puis être équipé, donc c'est minimum, c'est sac avec pelleçon, des VA, un casque, une dorsale et sac airbag, c'est encore mieux.
0: Quand on fait du freeride, je ne sais pas si vous mettez de la musique dans vos oreilles ou pas, mais quelle musique irait bien avec une descente en freeride si nous on ne sait pas faire de freeride mais qu'on veut quand même avoir les mêmes sensations?
2: Alors ouais, j'écoute de la musique quand je skie, j'écoute beaucoup de rap français. Alors j'ai un son que j'aime beaucoup, un peu, le titre est déjà vulgaire, désolé pour ça, c'est Wesh Enfoiré de Lesram. C'est du rap un peu old school. C'est vraiment un bon son, j'aime beaucoup rider avec cette musique.
0: Qu'est-ce qu'elle a de particulier, cette musique, par rapport à plein d'autres que vous écoutez?
2: Je sais pas, elle me rend un peu plus dynamique. J'ai envie de bien rider et bien apprécier la neige aussi.
0: Bon alors, le titre, vous l'avez dit une fois, on le redira à la fin du morceau. Mais on peut quand même l'écouter sur une radio comme option musique, ça va?
2: Oui, bien sûr. Je pense que ça va.

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1: Et voilà, c'est comme ça, ça c'est la musique qu'on écoute en faisant du freeride. Dans tous les cas, qu'écoute Noah, étudiant en sport à Lausanne, c'est Lesram qui chante en 2022, bah, c'est le titre, hein, c'est Wesh Enfoiré. Vous aussi, vous aimez le sport, vous écoutez d'autres chansons, dites-le nous par WhatsApp, message écrit ou vocal au 076 401 22 77, le WhatsApp d'RTS Option Musique. Et ce sera peut-être dans le Disco Ball aux environs de 9h50.

0: Les Strangers avec Golden Brown en 1981. Des nouvelles de la route tout de suite.
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0: Sur l'axe de Lémont, Bienne, il y a un bouchon qui est signalé entre Sons-Beau-Sud et Évillard en direction de Bienne. 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

0: Il y a eu la version de ZZ Top, il y a eu la version des Blues Brothers. Ça, c'est le Spencer Davis Group Give Me Some Lovin' en 1966.
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2: Sandra Viscardi.
3: Céline Amaudru en conférence de presse tout à l'heure à Genève. Tout le monde s'attend à ce que la conseillère nationale et vice-présidente de l'UDC annonce sa candidature à la succession de Guy Parmelin au Conseil fédéral. Mais quelle est la meilleure façon de déclarer sa candidature au Conseil fédéral? Alors la Genevoise convoque les médias dans son canton. Une classique conférence de presse, c'est un incontournable pour annoncer sa candidature, Elias Baïf.
4: Oublier la déclaration de candidature en prime time à la télévision, c'est peut-être la méthode classique pour briguer la fonction suprême en France. Pas en Suisse, pas de grande interview non plus en primeur dans un journal ou à la radio. Non, chez nous, les aspirants préfèrent la bonne vieille conférence de presse. Elisabeth Baumschneider, Ignazio Cassis, Albert Rochti, tous les ministres actuels sont sortis du bois en convoquant les médias, généralement dans leur canton d'origine. C'est comme ça, par exemple, qu'une horde de journalistes s'était retrouvée en pleine banlieue pour découvrir qui était ce mystérieux Martin Pfister. L'entier de la presse suisse se déplace pour vous, vous mettez toutes les régions et tous les médias sur un pied d'égalité. En échange, ils vous consacrent leur entière attention l'espace d'une journée. L'occasion alors d'adresser un premier message à une partie de la Suisse qui vous connaît moins et de traiter d'un coup toutes les questions les plus critiques, souvent sur votre niveau d'allemand, de français, votre inexpérience dans un exécutif ou votre ligne politique trop ou pas assez claire. Le grand oral pour lancer sa candidature, avec le temps, la stratégie a fait ses preuves et donc tout le monde l'utilise.
3: Les mineurs utilisant Meta, TikTok, X ou Google seront mieux protégés. Le Conseil fédéral a complété son projet de loi sur les plateformes de communication et les moteurs de recherche. Le dossier sera transmis au Parlement d'ici fin juin prochain. Des frappes russes ont fait 2 morts cette nuit dans la région de Dnipropetrovsk, dans le sud-est de l'Ukraine. C'est que la défense antiaérienne ukrainienne est en partie aveugle en raison de coupures partielles des communications satellitaires Starlink, qui fait suite à des interruption dans le renseignement américain fourni à Kiev. Le président Volodymyr Zelensky parlait hier soir de trahison de la part de Washington, de la perte d'un allié, Stéphane Sion.
5: Imaginez, vous êtes pilote de drone dans l'armée ukrainienne, vous vous trouvez sur le front où vous avez une mission, une cible ennemie à détruire à plusieurs dizaines de kilomètres. Vous faites partir le drone et soudain, la communication avec l'appareil tombe en rade dès que celui-ci a dépassé la vitesse de 60 km/h parce que quelqu'un à Washington en a décidé ainsi. Voilà la situation que connaissent depuis hier la majeure partie des unités de l'armée réparties sur les 1500 km de la ligne de front. En désactivant Starlink, sans doute sur demande du Kremlin, les amis américains paralysent partiellement toute la flotte de drones moyenne portée et de véhicules terrestres sans pilote qui ont permis depuis 6 mois à l'Ukraine de prendre l'ascendant à plusieurs endroits du front. Pour beaucoup d'observateurs à Kiev, il s'agit là d'un véritable coup de poignard dans le dos, un cadeau fait à Vladimir Poutine, alors que l'Ukraine vient d'achever avec succès une contre-attaque qui lui a permis de desserrer l'étau russe dans le Donbass. Si les Américains ne reviennent pas à de meilleures intentions, la situation pourrait devenir très critique pour les Ukrainiens. En effet, il n'existe aucune alternative européenne sérieuse à Starlink. Stéphane Siouan, RTS, Kiev.
3: En France voisine, le chantier de l'autoroute A412 pourrait être à l'arrêt dès aujourd'hui. Un collectif a saisi hier en urgence la cour d'appel de Lyon pour demander une suspension immédiate des travaux. Ce nouveau tronçon doit relier Thonon-les-Bains à la frontière suisse. Les opposants dénoncent des atteintes significatives à l'environnement. La ville de Genève et plusieurs autres communes du canton les soutiennent. Dans le canton de Vaud, la sécheresse se fait encore sentir. Aigle et Sertine-sur-Yverdon, Morges, autant de communes où il faut se retenir d'arroser son jardin ou de laver sa voiture selon les restrictions imposées. Une situation inédite en cette période de l'année. En National League de hockey sur glace, Lausanne bat Ajoie 6-3. Et dans les 2 grosses affiches de la Ligue des champions de football, le PSG s'est imposé 4-2 sur la pelouse de Manchester City. Le Real Madrid repart de Rome avec un miracle après avoir été mené 3-1 jusqu'à la 83e minute. Les Madrilènes se sont finalement imposés 4-3. Et Gianni Infantino, face à ses contradictions, oui, le président de la Fédération internationale de football a rendez-vous aujourd'hui à Zurich à l'occasion du Conseil de la FIFA. Le Haut-Valaisan est très attendu après des mois de crise et de polémiques suite à son projet de privatisation de la Coupe du Monde. Grégoire Perroux, quels sont les enjeux de la réunion ?
2: C'est la première fois depuis le mois d'avril que le conseil de la FIFA, donc l'exécutif de l'instance mondiale du football, se réunit. Autant dire qu'en 5 mois, beaucoup de choses se sont passées entre la Coupe du Monde, un projet secret de privatisation, des crises et des polémiques sur fond de batailles à distance entre les pontes du football mondial. Et justement, aujourd'hui, ils seront tous dans la même pièce. Gianni Infantino, mais aussi Alexander Čeferin, le président de l'UEFA, ou encore Victor Montagliani, celui de la CONCACAF, la fédération nord-américaine. Ces deux derniers, ainsi que leur homologue asiatique, se sont ligués contre Infantino dernièrement. Alors ce conseil aurait pu promettre d'être explosif, sauf que dans l'ordre du jour, le dossier principal ne concerne pas la gouvernance de la FIFA, mais plutôt la distribution de plusieurs millions de dollars à chaque fédération nationale. Une revendication des opposants d'Infantino. Hormis une clarification sur les critères d'attribution du prix de la paix de la FIFA qui avait vu Donald Trump être honoré l'année passée, Gianni Infantino devrait même ressortir renforcé de cette réunion à quelques mois des élections à la présidence de la FIFA.
3: Netflix va supprimer environ 1000 postes de travail, c'est 6% de ses effectifs. Sa direction l'a annoncé au personnel dans un message interne consulté par plusieurs médias américains. La croissance de la plateforme de diffusion ralentit trimestre après trimestre. Pour aujourd'hui et pour demain, beau, après dissipation des brouillards matinaux du plateau et des vallons jurassiens. Puis passage de voiles nuageux, douceur aussi, 17 à 21 degrés.
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0: Et on jouera ensemble tout à l'heure à 8h30. On ne connaît pas l'épreuve, on ne connaît pas encore le cadeau. Et on va laisser un petit peu de suspense en ce jeudi 15 octobre. Ce qu'on connaît, c'est le morceau qui arrive tout de suite. C'est sorti en 2019, c'est Oshi avec Amour Censure.

Voilà, des fois ça fait un petit peu mal aux oreilles cette fin là. Oshi avec amour, censure, en même temps chacun a le droit de penser ce qu'il veut, c'est ça aussi la liberté et de l'exprimer, mais Oshi a décidé de prendre le contre-pied et puis elle de donner aussi son avis dans ce titre. Amour, censure, allez, une nouveauté maintenant sur RTS Option Musique, c'est Grand Corps Malade qui a invité Stiletto sur ce titre, Le Prochain Rêve.

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0: Le rire d'Adèle Castillon avec Vidéoclub dans ce titre qui s'appelle C'est drôle. Est-ce que c'est drôle la chanson de Françoise Hardy, Moi vouloir toi? Je ne sais pas, elle sera sur l'antenne d'RTS Option Musique juste après Marie Crevoisier puisqu'il est 8h15, 8h16, d'accord.
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2: Le 15 octobre 1940, à New York, c'est la première mondiale d'un film de légende. Le Dictateur de Charlie Chaplin sort au cinéma.
3: Je vais me regarder une cassette.
4: Ah oui? Laquelle?
3: Oh, je sais pas encore, un film d'horreur.
2: Rien de ce genre-là ici. Le Dictateur est un film satirique. Dans le plus grand secret, le Britannique Charlie Chaplin se met à son bureau pour écrire ce scénario de légende. Alors que les accords de Munich viennent d'être signés, à l'automne 38, Chaplin termine la première ébauche de son projet.
5: Mais de quel livre parle-t-il ?
2: Pas un livre, un script. Son tout premier utilisant la parole. Chaplin joue la carte de l'audace et de la dénonciation par l'humour. L'histoire est ouvertement calquée sur le régime nazi mis en place dès 33 par Hitler. Et l'histoire, justement, la voici. Dans le pays fictif de Toménia, en 1918, un humble soldat devient amnésique en sauvant la vie de Schultz, un aviateur.
6: Laissez-moi vous présenter votre capitaine, le commandant avant.
2: Non, Schultz. Le soldat, lui, également barbier, perd la mémoire et reste des années dans un hôpital. Finalement, il s'échappe pour revenir dans sa boutique, qui est alors en plein ghetto juif. Il ignore tout des changements politiques qui ont eu lieu. Adenoïde Hinkel, la caricature d'Adolf Hitler, a mis en place un régime dictatorial et fasciste où les juifs sont persécutés.
7: C'est nul!
2: Et c'est plus que nul, c'est la grande galère. Mais le film tourne toute cette mayonnaise en dérision et réussit à dénoncer en nous faisant rire. Le rire, c'est une arme qui ne plaît pas au régime nazi d'Hitler. Chaplin a eu pas mal de bâtons dans les roues lors de la conception de son film, Le Dictateur.
8: C'est un bien vilain métier que vous faites, monsieur.
2: Non, c'est un beau métier que fait Chaplin, mais ce n'est pas un métier facile. Contre les pressions, Charlie Chaplin tient bon. Il réalise son film et le 15 octobre, il le présente à New York. La situation historique est exceptionnelle. Son pays natal, l'Angleterre, est entré en guerre avec l'Allemagne en 1939, mais les États-Unis cherchent à tenir le conflit à distance. En se mesurant à Hitler avec les armes du cinéma, Chaplin contribue à mobiliser l'opinion nord-américaine en faveur des démocraties européennes. Et le film est devenu au passage le plus grand succès commercial de Charlie Chaplin. C'est ce qu'on peut appeler une double victoire.
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Françoise Hardy, oui, avec l'aide de Louis Chédid en 1989. Moi, vouloir toi, nous jouerons à 8h30, bien sûr, mais pour l'instant, on écoute quand même de la musique. Et là, cet extrait de la bande originale du film La La Land, c'est City of Stars, chanté par Emma Stone, en compagnie de Ryan Gosling, sur RTS Option Musique dans Encore un Matin.

l'instant, c'était ce duo de Valaisanne qui s'appelle Julie et Charlotte avec Salut Chef. Oui, ça fait c'est une phrase qu'on entend pas mal. Ben voilà, quand on va dans de la restauration rapide, avant l'aventurier d'Indochine, je vais y arriver. Oui, vous inquiétez pas, ça va bien se passer. Voilà, et ben on va ouvrir le standard d'Options Musique puisque nous allons jouer ensemble d'ici quelques minutes. Voilà, on vous laisse 3 minutes 30 pour nous appeler. 0845 43 210, 0845 43 210, pour gagner un beau cadeau. Je peux vous dire que c'est le même cadeau qu'avait gagné Anne-Marie il y a quelques temps et qui a envoyé une photo par WhatsApp au 076 420 22 77 en disant j'ai bien reçu le cadeau, un super grand merci, voilà, avec une belle photo, elle est très contente de son cadeau. Vous voulez le même? 0840 543 210 pour jouer ensemble ce matin.

0: L'aventurier Indochine est sur RTS Option Musique ce matin, tout comme Patrick à 8h33.
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0: Bonjour Patrick, bienvenue sur Option Musique ce matin.
3: Bonjour, merci.
0: Tout va bien pour vous à Nau, dans le canton de Berne, c'est ça? C'est au-dessus, c'est entre Bienne et Saint-Imier,
3: oui,
0: on va dire.
3: Exactement, oui. Oui, et puis entre le canton de Neuchâtel et le canton de Berne.
0: D'accord, vous êtes à la croisée des chemins, quoi.
3: Exactement.
0: Bon. Qu'est-ce que vous avez prévu aujourd'hui par ce temps? Peut-être, je sais pas, un peu de brouillard ou pas en ce moment?
3: Alors nous on a une altitude, on a alpin, on a du soleil.
0: Non, ah ouais, mais vous voyez le brouillard en bas sur le lac ou?
3: Exactement, oui, on voit, oui, tout à fait, c'est bien couvert en bas.
0: Ouais, ça arrive souvent à Bienne, hein.
3: Oui, Bienne, Neuchâtel, lac de Montrat aussi.
0: Voilà, bah oui, allez, voilà, fallait prendre de la hauteur, c'est comme ça. Je sais pas si on va prendre de la hauteur, mais, ah, vous m'avez dit, c'est vrai que j'ai pas donné le cadeau, voilà. Le cadeau, c'est celui qui a reçu, c'est drôle parce que on a reçu un message exactement ce matin de Anne-Marie de Semsal qui avait gagné le tote bag RTS, voilà, qui est, et j'ai enfin la photo, il est tout bleu, et ça vous permettra d'emmener ce que vous voulez, là où vous voulez, si c'est pas trop gros et si ça pèse pas trop lourd.
3: D'accord.
0: Bon, j'attendais une réaction, un youpi, mais rien du tout. Bon, c'est comme ça, Patrick. Un tote bag, vous savez, c'est un sac un petit peu rectangulaire dans lequel on peut mettre un vinyle, mais on peut mettre aussi un casse-croûte, on peut mettre une bouteille d'eau, on peut mettre un parapluie, on peut mettre quelques courses, on peut mettre un peu de pain, on peut mettre... Je vais pas vous dire tout ce qu'on peut mettre dans un sac quand même, Patrick.
3: Ok, d'accord. Okay.
0: Voilà. Bon. Et dessus, il y a marqué okay. RTS. Voilà. On va jouer à un jeu préparé par Farius Kairi. Il faut trouver le point commun entre trois chansons dont on va vous diffuser un extrait. D'accord? Faut trouver le point commun entre les chansons. Avant de vous les diffuser, je vous dis que c'est une histoire de titre. Voilà. C'est pas une histoire d'année. C'est pas celui qui joue du triangle qui est le même dans les trois. Voilà, il faut se concentrer sur le titre des chansons avec peut-être une petite toute difficulté, c'est qu'elles sont toutes en anglais. Voici le premier extrait.
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0: Voilà. Est-ce que vous avez reconnu ça, Patrick?
1: Oui, c'est Rocky.
0: C'est Rocky, d'accord. Et le titre de Survivor, c'est le nom du groupe et le titre de la chanson?
1: Eye of the Tiger.
0: Ouais, c'est ça, c'est l'œil du tigre, faut avoir l'œil du tigre dans la boxe.
1: Voilà, l'œil du tigre, exactement. Ouais.
0: Bien, en français, ça va, hein, sur le titre, que ce soit en anglais ou en français, ça va bien. Voici le deuxième extrait. C'est un peu plus niche, ça. Hein. Oui, alors c'est vrai que cette rythmique, on la connaît, peut-être pas forcément le titre de la chanson, ça vous dit quelque chose ou pas?
1: Non, rien du tout.
0: Rien du tout. On écoute le troisième, on reviendra peut-être sur le deuxième tout à l'heure. Voici le troisième extrait. On cherche donc le point commun entre ces chansons, sachant que c'est dans le titre.

0: Alors, est-ce que ça vous dit quelque chose, Patrick ?
1: Oui, ça me dit, mais je ne sais plus le titre ou l'interprète.
0: Alors, en anglais, c'est Cathy Tunstall, je vous aide hein, quand même, c'est Black Horse and the Cherry Tree. Donc, en traduction, ça donnerait quoi, Black Horse and the Cherry Tree ? Oula, on vous a perdu.
1: Je suis alors là, moi, en anglais.
0: En anglais, vous êtes pas Black, c'est Black. Le cheval noir Black et le cerisier, voilà, en gros. Donc pour l'instant, on a l'œil du tigre et le cheval noir et le cerisier. Est-ce que quand même ? Est-ce que pas ? Sachant que le deuxième extrait, je vais vous rediffuser le deuxième extrait et je vais vous donner la traduction du titre quand même. Parce que je trouve ça assez difficile. C'est Prince avec When Doves Cry, c'est-à-dire quand les colombes pleurent. Donc on aurait l'œil du tigre, quand les colombes pleurent, et puis le cheval noir et le cerisier. Quel serait le point commun entre toutes ces chansons, sachant que c'est dans le titre ?
1: Les animaux.
0: Bah oui. Ben oui, bravo, c'est les animaux ou des oiseaux, mais les oiseaux sont aussi des animaux. Mmh. Exactement, c'est ce qu'il fallait trouver, c'est que tous ces titres parlent d'animaux ou d'oiseaux, en tous les cas, d'être vivant. Eye of the Tiger, Survivor, When Doves Cry, et Black Horse on the Cherry Tree de Cathy Tunstall. Eh bien, félicitations, vous recevrez chez vous le tote bag RTS. Il est, alors je sais pas s'il est de la même couleur d'ailleurs que celui d'Anne-Marie ou pas, je pense que c'est les mêmes. Peut-être qu'il est bleu, peut-être qu'il sera rouge, peut-être qu'il sera blanc, je ne sais pas. Ce sera une surprise pour vous, Patrick. Félicitations, très bonne journée.
1: Merci beaucoup à vous aussi, merci.
0: Et puis à bientôt depuis nos pas avant 6 semaines hein, pour rejouer, d'accord ?
1: D'accord, pas de souci, merci beaucoup.
0: Merci, au revoir Patrick. Et puis, option jeu, je sais pas s'il était parti ou pas. Si... Bon, parti nourrir peut-être les animaux de la ferme. option jeu, c'est aussi ce soir à 17h30 et ce sera de retour demain matin à 8h30. Dans Encore un matin qui continue avec le Lausannois François V. Le slow, c'est une nouvelle chanson de François V.

Other People par LP, je crois que c'est le titre qu'il a fait connaître, c'était il y a une dizaine d'années. Voilà, on attend toujours vos témoignages sur le sport, sport que vous pratiquez, que vous avez pratiqué, que vous aimez regarder, que vous encouragez avec une chanson peut-être liée à ce sport, ou en tous les cas qui vous donne de l'énergie pour en faire ou pour en regarder. 076 401 22 77, on attend vos messages par WhatsApp pour cette chanson qui sera peut-être tirée au bol, le disque au bol, voilà, qui aura du bol d'être sélectionné pour le disco ball d'ici une heure environ. Lâchez-vous, n'hésitez pas, ne soyez pas timide. 076 401 22 77. Voici maintenant un Valaisan, c'est Nuit Incolore. Il est en nouveauté sur notre antenne et on va en entendre parler aussi très prochainement. Je pense qu'il y aura un bureau des titres et puis aussi une vie en vinyle avec lui. En tous les cas, ça c'est prévu, le rendez-vous est pris. Voilà. Et pour être à l'heure à ce rendez-vous, faudra partir pour de vrai. C'est le titre d'une des nouvelles chansons donc du Valaisan Nuit Incolore que voici.

Ça fait du bien de démarrer la journée comme ça, enfin démarrer à 8h54, peut-être qu'elle est démarrée depuis un petit moment. C'était Top Loader avec Dancing in the Moonlight. En parlant de bouger, on attend toujours vos histoires de sport. Hein. C'est par WhatsApp 076 401 22 77, message écrit ou message vocal. Allez, l'amour. Mouloudji remixé par Bon Entendeur sur RTS Option Musique.

0: Voilà une chanson qui est dans la bande originale du film Un jour sans fin, Giorgio Moroder, chanté par Limahl, Never Ending Story.
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0: Il est 9h, oui 9h, les informations vous sont présentées par...
3: Léandre Béret.
4: La pression s'intensifie encore sur l'Ukraine. Sur le terrain, des frappes russes ont fait 15 morts. Hier, des infrastructures énergétiques ont été endommagées. Mais c'est le manque de soutien des États-Unis qui inquiète particulièrement Kiev. Les autorités s'alertent de possibles restrictions du renseignement américain et des coupures inexpliquées du réseau satellitaire militaire Starshield. Le tout sur fond de menaces et de tensions croissantes entre les présidents Donald Trump et Volodymyr Zelensky. Michael Pucker, la confusion gagne jusqu'au Congrès américain.
5: Oui, des élus de tous bords réclament des explications. Certains républicains menacent même de bloquer des financements fédéraux s'il devait s'avérer que Washington a délibérément restreint son assistance à l'Ukraine. Le contexte est explosif. Depuis des semaines, Donald Trump presse Volodymyr Zelensky de cesser ses frappes contre les raffineries russes, accusé de contribuer à la flambée des prix du carburant. Vendredi dernier, le président américain a même conclu un accord avec Vladimir Poutine pour autoriser temporairement les importations de diesel russe. Parallèlement, des responsables américains auraient menacé de couper le renseignement si Kiev poursuivait ses frappes. Dans ce climat, les incidents des derniers jours alimentent les soupçons d'une mise à exécution de cette menace.
4: Oui, Michael Pucker à Washington, pas de menace mise à exécution pour l'instant. Donald Trump assure que le partage de renseignements se poursuit. Mais d'après le ministre français des Affaires étrangères, Jean-Noël Barrot, ce matin sur France Inter, la vérité c'est que ça fait bien longtemps que l'Europe assume l'essentiel du soutien à l'Ukraine et de la pression sur la Russie. Israël renforce ses fronts à une dizaine de jours des législatives. Le chef d'état-major de l'armée a affirmé hier que le risque d'escalade s'est accru. Le ministre de la Défense, Israël Katz, a lui évoqué une éventuelle attaque iranienne dans un avertissement au Hezbollah libanais soutenu par Téhéran. Il y a de plus en plus de criminalité en Suisse. En 3 ans, les cas d'escroquerie ont presque doublé entre 2022 et 2025, selon une étude de la Haute École des Sciences Appliquées de Zurich et l'Université de Saint-Gall. 16% des personnes interrogées disent en avoir été victimes, contre 8,4% auparavant. Les 3/4 des délits de fraude se déroulent sur Internet et les réseaux sociaux. La Suisse, qui reste toutefois perçue comme un pays sûr, mais moins sûr, les vols et le harcèlement sexuel ont aussi un peu augmenté. Les violences domestiques restent stables. Les femmes sont toujours surreprésentés dans ces statistiques. Après l'été sec, le temps reste aride et les pluies rares. Certaines réserves communales en eau potable continuent de se vider. C'est le cas à Aigle, dans le canton de Vaud, où la commune a dû renforcer ses mesures pour économiser l'eau. Une situation inédite pour le syndic Grégory Devaux, qui explique pourquoi il était important d'appliquer des restrictions, même si tard dans l'année.
6: Alors on a renforcé des mesures puisqu'on a pu tenir, disons, tout l'été avec simplement des recommandations du fait aussi que les personnes la plupart du temps sont en vacances ou que des entreprises sont fermées, donc il y a moins de consommation. Donc on a été à l'équilibre grosso modo tout l'été, et puis là avec depuis fin août, avec à nouveau tout le monde présent et j'ai envie de dire la vie normale qui a repris, et on a constaté effectivement à nouveau une pleine consommation. Donc il s'agissait de prendre des mesures visant à pouvoir économiser l'eau un peu par anticipation. Encore une fois, il n'y a pas d'interdiction, simplement de ne pas utiliser de l'eau pour des usages qui sont non essentiels.
4: Grégory Devaux avec Thomas et Pito Fallot. Des millions de personnes pourraient être jetées bientôt dans la pauvreté. Le programme des Nations Unies pour le développement alerte ce matin. Nous passons d'une crise à l'autre. Pas encore remis du Covid, le monde fait face aujourd'hui à la hausse des prix de l'énergie, à El Niño et au durcissement du crédit. Les pays en développement n'ont eu aucun répit pour reconstituer leurs réserves. Selon le PNUD, c'est comme devoir préparer son toit quand la maison est en feu. Une centaine de lycéens français sont toujours bloqués à 2 jours des vacances. Les lycéens réclament des moyens pour les bâtiments, notamment en Italie. Les étudiants campent sous tente pour dénoncer les prix des logements, comme en Espagne. Ils manifestent aussi contre la corruption en Albanie ou contre la pénurie de professeurs en Belgique. Netflix va supprimer environ 1000 postes de travail, soit 6% de ses effectifs. Sa direction l'a annoncé au personnel dans un message interne consulté par plusieurs médias américains. La croissance de la plateforme de diffusion ralentit trimestre après trimestre. À Wall Street, Olivier Chorderey, son action a même perdu 25% de sa valeur depuis le début de l'année.
1: Le succès de Netflix, les investisseurs le mesurent au temps passé sur la plateforme par ses abonnés. Or, le nombre de minutes a baissé. Les deuxièmes saisons des séries, par exemple, marchent moins bien que les premières. Les séries, la marque de fabrique de Netflix.
3: Très peu de temps avant l'accident, vous avez remarqué quelque chose dans l'eau.
1: Below, tout se passe au fond des océans. Netflix va continuer aussi de produire des films.
7: T'inquiète pas, ils ont besoin de l'entendre.
1: The Whisperman avec Robert De Niro. À l'avenir, le numéro 1 mondial du secteur pourrait toutefois privilégier des productions moins coûteuses. Mais Netflix doit surtout trouver de nouveaux revenus. La concurrence est rude face aux plateformes gratuites comme YouTube et TikTok qui cartonnent. Netflix pourrait revoir aussi son modèle d'abonnement car les habitudes changent. On choisit un abonnement limité, le temps d'une série avant de le résilier. L'entreprise va par exemple étendre son offre avec publicité, moins chère. Poursuivre aussi sa diversification après les jeux vidéo, le sport en direct, les produits dérivés, les parcs d'attractions, pour ne plus être qu'une simple plateforme de diffusion, mais bien un acteur global du divertissement.
4: Merci Olivier. Soirée de Ligue des Champions de football hier soir avec le PSG qui a dominé Manchester City 4-2 lors de cette deuxième journée de la phase de Ligue, et le Real Madrid qui s'est imposé à Rome 4-3 contre l'AS Roma. Côté suisse, Johan Manzambi a inscrit son premier but dans la compétition. Son équipe Aston Villa a battu Fenerbahçe 6-0. Encore bien du soleil aujourd'hui avec quelques voiles dans le ciel par endroits cet après-midi. Il fera jusqu'à 19 degrés en pleine.
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0: On va parler musique pas mal dans cette heure avec notamment le Flash Musique à l'ANMI, avec le Bureau des Titres aussi, et une invitée lausannoise. Et puis il y a aussi le Disco Ball, voilà, il est question de sport. Quel sport vous faites, quel sport vous pratiquez, quel sport vous regardez, quelle musique avec ce sport. Et peut-être que votre chanson aura du bol et sera tirée au sort et qu'on la diffusera tout à l'heure à 9h50. 076 401 22 77, c'est le WhatsApp d'Option Musique. Allez-y, ce matin je vous sens timide, je sais pas pourquoi, on est jeudi, peut-être timide, peut-être que voilà, vous mettre de la musique, ça va vous mettre en train. Hong Kong Star, France Gall. Ça commence doucement, puis après,

chanson bien évidemment écrite par Michel Berger pour France Gall, Hong Kong Star en 1984. Avant le bureau des titres, il y aura Ben Mazuet, j'arrive, et puis tout de suite cette nouveauté sur RTS Option Musique, Olivia Rodrigo et Stupid Song.

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1: Ben Mazuet, voilà, avec J'arrive, nous aussi on arrive, on est là, on est bien présent pour notamment le Flash Music dans, bah ça ce sera à peu près vers 9h30 pour l'instant, bah il est 9h18, donc nous écouterons une nouveauté, le Suisse Noah Parks avec Funging It Up, ce sera juste après le Bureau des Titres et Marie Crevoisier.
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3: Bonjour Billy Bird.
4: Encore vous?
3: Encore moi et encore vous.
4: Bonjour. Oui, encore moi, ouais.
3: Vous venez de sortir un nouvel album, La Lumière sans fin des étés. C'est donc une belle occasion de vous recevoir ici dans le Bureau des Titres. On prend le temps de découvrir votre musique avec vous. On est aux premières loges avec l'artiste. C'est chic, ça. On apprécie. Aujourd'hui, le titre que vous nous proposez, c'est Pas beaucoup, mais toujours. Des arrangements hypnotiques. Pourquoi ce choix d'arrangement qui est un peu particulier, qui dénote un peu avec le reste de l'album?
4: Bah justement.
3: Pour nous surprendre.
4: Mais on était en studio et évidemment que moi je crée toujours des démos, des pré-productions, etc. Puis il y avait évidemment il y a un arpège qui arrive à la suite, et on s'est dit et pourquoi pas épurer vu qu'on parle de pas beaucoup mais toujours. Voilà, c'est vraiment une chanson pour moi sur c'est pas la quantité mais la qualité. Et à la fois aussi la constance. Il y a cette batterie qui commence et cette chose qui rythme, cette batterie qui est cet instrument comme ça qui crée vraiment un ancrage, quelque chose de profond. Et ensuite ma voix, l'histoire que je raconte, et puis ensuite toute l'orchestration qui rentre. C'est un morceau que j'ai écrit aussi en fémage, on dit fémage, pas hommage quand on parle d'une femme, à une musicienne que j'adore qui s'appelle Adrienne Lenker. J'avais commencé à faire une cover, et puis évidemment il y avait un accordage spécial. Évidemment, au bout de 10 minutes, j'ai lâché l'affaire, et c'est souvent comme ça que j'écris aussi, hein, je fais des covers. J'ai trouvé cet accordage, j'ai commencé à faire mon chemin, il y a cet arpège qui apparaît, mais qui apparaît un peu plus tard dans la chanson. Et j'étais là, et cette chanson s'appelle Not a Lot, but Forever, et j'étais là, mais bien sûr. Et c'est un peu ce que je vis dans ma relation actuelle. Il y a quelque chose de très beau et de très consistant. Et on n'est pas dans des passions fulgurantes. Voilà, est-ce que ce serait pas l'âge du slow love, un peu de ralentir et d'être aussi dans la contemplation et le sentir. Et c'est aussi ça le nom de l'album, La Lumière sans fin des étés.
3: Le monde au ralenti, finalement, il n'est pas moins rempli d'émotions. Il est juste plus calme, plus détendu. C'est quelque chose que vous recherchez aussi, la sérénité, maintenant?
4: Qui ne la recherche pas?
3: Ouais, il y a des gens qui aiment les pics, qui aiment les montagnes russes, qui aiment les émotions fortes en haut comme en bas.
4: Bah moi, c'est avec mon métier, c'est quelque chose que j'ai vécu énormément, hein, les montagnes russes, et aussi au niveau amoureux. Et je pense que des fois dans la vie aussi, on est dans des cycles. Et je pense que là, je suis un peu en fin de cycle, et il faut savoir aussi que sur le corps, par exemple, toutes les montées d'adrénaline et de dopamine, après ça se paye. Hein. Les concerts, mais moi j'avais vraiment des, on appelle ça des descentes de gig, donc gig ça veut dire concert en anglais, et les descentes de gig c'est vraiment quelque chose de réel, quoi, quand on a des pics, puis en tournée, quand on enchaîne comme ça les concerts, on n'a pas le temps de faire nos descentes de gig, par contre quand on rentre de tournée,
3: c'est la déprime du retour.
4: C'est très intense, il y a beaucoup d'artistes qui en parlent.
3: Hein, c'est-à-dire c'est la déprime du retour des colonies de vacances.
4: Alors c'est pas des vacances la tournée. Vraiment.
3: C'est difficile.
4: Oui.
3: Psychologiquement, physiquement également.
4: Ah oui, c'est vraiment une performance, hein, la tournée. Et puis c'est. Alors après ça dépend aussi si on est leader, donc front person, donc vraiment la personne qui est le projet, ou on est side. Donc on est plutôt des personnes qui accompagnent. Et même en étant personne qui accompagne, j'ai été side, je suis front leader. Ouais, c'est très exigeant. On dort chaque fois dans un autre endroit. Il y a beaucoup de routes. Au niveau de la nourriture, mine de rien, c'est très complexe d'organiser une alimentation saine. Enfin voilà, on dépend de plein de choses, d'horaires, etc. Des fois, ça se passe bien en concert. Des fois, les salles sont complexes, il y a des problèmes techniques, etc., etc. Donc ouais, non, c'est à la fois magnifique et à la fois très difficile.
3: Et comment on arrive à arriver à quelque chose de plus apaisé dans ces tournées, dans ces concerts?
4: Ben, l'expérience, d'essayer d'anticiper un maximum de choses pour essayer d'avoir une équipe qui est vraiment solide, qui est des gens qui sont chouettes. Je crois qu'il y a le côté humain qui est hyper important. Il y a aussi essayer d'anticiper un maximum de confort, même si la question du confort, quand on est musicien ou musicienne indépendant, c'est quelque chose de complexe. Et puis accepter aussi que c'est un temps à part. C'est vrai que moi, j'ai fait des semaines et des semaines de tournée. On sait que c'est un temps à part, un temps où il n'y a pas vraiment de place pour le soi. Qu'il y a des espèces de... on réduit un peu les espaces et on essaie de trouver des tout petits moments comme ça où on peut se recharger. Et c'est un muscle qui se travaille et qui est aussi très intéressant. Hein. La vie en tournée, c'est très intéressant. Puis à la fois, c'est... ça ne convient pas à tout le monde.
3: Ça ne doit pas être facile tous les jours, en tout cas. On revient à ce projet qui est sorti vendredi dernier. Votre album avec un titre que l'on retrouve dessus et que l'on va écouter ensemble. Pas beaucoup, mais toujours. Sujet, verbe, complément, ça...
4: Langage SMS.
3: Langage SMS. Voici le titre présenté par Billy Bird.

0: Mon fils, ma bataille, Daniel Balavoine, chanson écrite pour un de ses musiciens. Vous êtes bien sur RTS, option musique à venir in excess avec Need You Tonight, mais pour l'instant à 9h34, on va parler musique.
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0: L'IA, l'intelligence artificielle, c'est vrai que dans le monde des sciences, les chercheurs, les scientifiques l'utilisent et sont très contents de l'avoir. Dans le monde de la culture, c'est une autre histoire. Récemment, il y a justement cette affaire avec ce livre, c'était ça ou mourir, écrit avec IA ou pas avec IA. Le débat fait d'ailleurs encore rage. Et puis dans la musique, alors là, il y a une plateforme de streaming qui assure avoir détecté et exclu de ses recommandations de l'algorithme plus de 42 millions de titres générés par l'intelligence artificielle, ainsi que 14 millions d'albums, et ce que depuis janvier 2025. Alors, cette plateforme a décidé de mettre en place un bouton pour exclure totalement la musique générée par IA. Ça risque d'être difficile parce que pour détecter l'IA, eh bien ça se fait avec d'autres IA. Voilà, mais bon, après c'est les scientifiques là qui travaillent. Option d'ailleurs qui pourrait être activée ou désactivée par l'utilisateur et qui sera disponible normalement d'ici la fin de l'année. D'après cette entreprise, cette nouvelle option c'est pour les amateurs de musique qui souhaitent éviter complètement la musique générée par IA. Ouais, alors est-ce qu'il y a des amateurs qui souhaitent écouter la musique générée par IA ? Ça c'est une autre question, et dans ce cas-là, est-ce qu'on peut les appeler des amateurs de musique ? Encore une troisième question. La question que vous avez peut-être, c'est de savoir quel est le nom de cette plateforme. Eh ben non, je peux pas vous la donner, c'est le service public. Désolé.
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Billy Bird à l'instant avec cette chanson qui remonte un peu, hein, c'est pas extrait de son nouvel album, ça date de 2023. Indolentia, je crois que ça se prononce comme ça. Tout comme Chaka Khan, oui, ça se prononce Chaka Khan. En duo avec Rufus Ain't Nobody, ça c'était en 1983. Et c'est dans Encore un matin, ce matin. Ça fait beaucoup de matins tout ça, hein ? Ouais, mais en même temps, des matins, il y en a un par jour. Alors voilà, bah, demain je dirai rien. Bon, demain c'est pas moi en même temps. Ah si, demain c'est moi.

Ain't Nobody, Chaka Khan et Rufus en duo au milieu des années 80. C'est sur RTS Option Musique. Le Disco Ball arrive, mais avant cela, eh ben, il y a par exemple Gérald de Palmas avec Tomber. Il y a des choses qui tombent comme ça, on sait pas trop quand, on sait pas pourquoi, on sait pas comment. Gérald de Palmas, bah, c'est à 9h bientôt 47.

0: C'est suisse. C'est Tabby Deville avec Come and Say Hello. On a l'impression que c'est sorti dans les années 60. Pas du tout. C'est une nouveauté sur RTS Option Musique où il est 9h53.
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0: Avec un thème toute cette semaine, c'est le sport. J'ai l'impression que vous êtes essoufflé par rapport au début de la semaine. Voilà, on a eu quelques messages. Deux, pour être précis, deux messages pour parler de sport. D'une part, François, qui nous propose juste la chanson « Au secours tout seul » de William Scheller. Alors, ce n'est pas le disque qui a eu du bol, non. C'est celui de Cynthia de Sion. On ne sait pas si François y court, d'ailleurs. Par contre, ce que l'on sait, parce qu'elle l'a écrit par WhatsApp au 076 401 22 77, Cynthia, c'est que... Elle dit « Je ne suis pas du tout sportive, le seul sport que je fais, c'est de descendre les poubelles et parfois me dandiner au son d'Option Musique. » Et pour se dandiner au son d'Option Musique, eh bien, il y a une chanson qu'elle souhaite qui parle un petit peu de football au début, mais pas seulement. Peut-être pour vous faire dandiner aussi. C'est une chanson, on va dire, oui, comique et un peu acide, extrait d'un album qui s'appelle Pamplemousse Mécanique, sorti en 2007. C'est les Fatal Picard et le titre « Les Dictateurs ».

Les dictateurs, les fatales Picards, la chanson qui fait bouger, dandiner même, dit-elle, Cynthia, qui habite à Sion. On parle encore de sport demain dans le Disco Ball. Et puis promis, lundi, il y aura un autre sujet. Après les informations, Philippe Robin pour l'échapper aujourd'hui.

0: 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Harry Nilsson, Everybody's Talking.
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0: Il est 10h, les informations vous sont présentées par...
3: Sandra Viscardi.
4: En ce moment même débute à Bruxelles le sommet européen consacré à la concurrence chinoise, à la hausse des prix de l'énergie et au budget européen. L'idée est notamment d'obtenir de Pékin plus qu'une limitation sur ses exportations vers l'Union européenne de voitures hybrides, car la balance commerciale penche trop dans le sens de la Chine. Volodymyr Zelensky annonce dans le Financial Times du jour que l'Ukraine va reprendre ses frappes contre les raffineries russes, des bombardements mis en suspens pour respecter la trêve sur les infrastructures énergétiques annoncée par Donald Trump, mais jamais respectée par Vladimir Poutine. Et Elon Musk répète son appel à remplacer Volodymyr Zelensky à la tête de l'Ukraine. Le patron de Starlink estime sur son réseau social X que sans ce départ, le massacre se poursuit. Kiev annonce subir des restrictions d'utilisation du service satellitaire du patron de SpaceX, entravant une grande partie de l'action des drones aériens et de la défense antiaérienne ukrainienne. 8 personnes sont portées disparues ce matin en mer Noire après l'incendie d'un battant pavillon de Saint-Marin. Mais l'autorité navale roumaine ne précise pas si le feu a été déclenché par une attaque de drone. Tous ces derniers jours, des bâtiments ont été régulièrement attaqués et plusieurs équipages sont portés eux aussi disparus. Une caméra cachée dans les douches des femmes, un suspect arrêté. La marine australienne inspecte tous les sanitaires de ces navires militaires après cette découverte. Le pire, c'est que certaines images auraient fini en ligne avant la découverte des caméras. Une enseignante pakistanaise de 27 ans et 27 de ses élèves sont morts ce matin à Peshawar dans l'effondrement du toit de leur école. Il y aurait encore 30 blessés, dont 6 en urgence absolue. Il faut dire que les effondrements de toitures et de bâtiments sont fréquents au Pakistan en raison de normes de sécurité insuffisantes et de matériaux de construction de mauvaise qualité. En France voisine, le chantier de l'autoroute A412 pourrait être à l'arrêt dès aujourd'hui. Un collectif a saisi hier en urgence la cour d'appel de Lyon pour demander une suspension immédiate des travaux. Le nouveau tronçon doit relier Thonon-les-Bains à la frontière suisse. Les opposants dénoncent des atteintes significatives à l'environnement. La ville de Genève et plusieurs autres communes du canton les soutiennent. La cérémonie prévue pour commémorer l'incendie du bar Le Constellation n'aura finalement pas lieu le 1er janvier à Crans-Montana, mais en plaine à Grosne. Une décision prise par le Conseil d'État valaisan à la suite d'une demande de plusieurs familles de victimes, trop émues à l'idée de se recueillir dans la salle où elles ont attendu des nouvelles de leurs proches la nuit du drame. Les prévenus n'y participeront pas en réponse aux préoccupations de certaines familles. La convention collective nationale de travail renouvelée chez Migros jusqu'en 2031. Le géant Orange annonce que ses logisticiens et ses bouchers charcutiers y seront aussi rattachés. Cela leur permettra de travailler 2 heures de moins par semaine pour un salaire identique. Un concentré de suissitude. La première friture prévue pour durer 4 mois s'était faite dévorer en 2 semaines. Zweifel a décidé de relancer ses chips à l'aromate, mais cette fois en plus grande quantité. Vous pourrez à nouveau les goûter dès le 2 novembre. Il fera beau après dissipation des traditionnelles brumes matinales du plateau. Quelques voiles de nuages aussi cet après-midi. 17 à 22 degrés selon l'ensoleillement. Même topo demain.
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3: Oh, j'entends déjà l'intro de cette chanson, une intro qui me réjouit parce que j'adore ce groupe. Enfin, malheureusement, ils ne sont plus en activité, Niagara, mais j'adore ce groupe. J'espère que vous aussi. Et cette chanson, elle est magnifique. Elle s'appelle « Pendant que les champs brûlent ».

Qu'importe, c'est le titre de la chanson de Zazie, dont on va beaucoup parler en 2027. Ah, voici une histoire intéressante. Joan Jett est une chanteuse américaine et un jour, elle a découvert à Londres une chanson interprétée par un groupe anglais qui s'appelait The Arrows. Et la chanson s'appelait « I love rock and roll ». Alors c'est un succès, oui, un succès mitigé pour The Arrows, cette chanson-là. Mais Joan Jett, elle a senti qu'il y avait quelque chose de mieux à faire avec ce titre. Alors elle l'a ramené aux États-Unis, elle l'a travaillé un peu, et finalement, ça a donné cette chanson, qui est donc une reprise, hein, c'est pas une chanson de Joan Jett. Pour le plus grand bonheur des auteurs-compositeurs anglais d'ailleurs, qui étaient très contents du succès de Joan Jett. Mais enfin, sa version à elle est toujours très efficace.

0: Comment rencontrer l'amour? Pyjama, qui interprète ici les sites de rencontres, mise là-dessus. Bon, il y a une artiste suisse qui s'appelle Maë, elle préfère aller dans les fêtes, mais finalement elle se retrouve toute seule quand même.
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Les Innocents, l'autre Finistère. Dans quelques instants, vous allez découvrir un nouvel extrait de l'album de la semaine sur RTS Option Music, celui de Léon Bridges. Avant ça, il y a Petit K.

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1: C'est celui de Leon Bridges, l'artiste américain Leon Bridges qui a sorti un nouvel album à la fin du mois de septembre. Nous vous proposons tous les jours un extrait de cet album, ici une chanson intitulée Fly Baby. Vous allez entendre qu'il a beaucoup d'influence ce garçon, hein, Leon Bridges, notamment ici une influence qui doit tourner autour de Marvin Gaye par exemple, ou les artistes qui sonnent comme Marvin Gaye à l'époque du rhythm and blues et de la soul music. La chanson donc Fly Baby est extrait du nouvel album de Leon Bridges. Heaven.

Et ça se termine comme ça, par ces trois coups de batterie. C'est une chanson qui s'écoute et qui se siffle volontiers. Léon Bridges, Fly Baby, tiré de son nouvel album. C'est l'album de la semaine sur RTS Obscure Musique. Il y aura encore un extrait à découvrir demain.

0: Impossible, en insistant sur le P de Impossible, James Arthur. Ici, voici Alessandro Reyes, par ami, et puis je vous propose dans quelques instants l'une des plus belles chansons de Diantel.
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C'est vraiment une réussite, cette chanson-là, dans une ambiance un peu Steely Dan, un peu Michael McDonald, très californienne, très américaine pour la Canadienne Diane Tell à l'instant. Souvent, longtemps, énormément. Il y a des chansons vraiment à découvrir dans le répertoire de Diane Tell. Alors celle-là, on la connaît parce qu'elle a été souvent diffusée. Mais il y a une autre chanson aussi qui date de cette époque-là qui s'appelle La Falaise. Je vous conseille de l'écouter de temps en temps, La Falaise. Bon, alors qu'est-ce qu'on a maintenant? On a Sister Sledge, We Are Family, et puis on enchaînera ça avec Joe Cocker, Unchain My Heart, que des tubes sur RTS Option Musique. Bonne matinée à vous!

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1: Ah oui, bah alors là, ça vaut le coup d'ouvrir grand les oreilles, parce que David Byrne arrive maintenant. Il va nous emmener jusqu'aux informations de 11h. David Byrne avec une chanson intitulée « Everybody Laughs ». Tout le monde rit. David Byrne, vous ne le connaissez pas ? Bah, il faut le découvrir maintenant. Comme disait la jeune fille il y a un instant, ouvrez grand les oreilles.

0: 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Il est 11h.
1: Sandra Viscardi.
2: Céline Amaudru, candidate à la succession de Guy Parmelin au Conseil fédéral. La conseillère nationale genevoise et vice-présidente de l'UDC Suisse l'a annoncé tout à l'heure à Genève. Elle est la première à officiellement faire part de son intérêt pour le gouvernement au sein de son parti. Ma décision est mûrement réfléchie. Je l'ai prise après avoir échangé avec mon époux, mes proches et les responsables de mon parti, a dit l'élu qui siège à Berne depuis 2011. L'UDC laisse jusqu'au 23 octobre à midi à ses troupes pour se porter candidat. Le groupe parlementaire décidera du ticket et des nominations lors de sa séance du 20 novembre. L'Assemblée fédérale élira le successeur de Guy Parmelin le 9 décembre. Pas à Crans-Montana, mais à Grosne en plaine. Pour ne pas submerger les familles des victimes d'émotions, les réunissant dans la salle où le jour du drame, elles ont attendu les nouvelles de leurs proches, le gouvernement valaisan déplace la cérémonie du 1er janvier en mémoire des victimes de l'incendie du bar Le Constellation. Les personnes prévenues par la justice suite au drame n'y participeront pas. Elon Musk assure que le ralentissement de son service satellitaire Starshield en Ukraine est imputable à l'armée américaine et donc au président Donald Trump. Le milliardaire a aussi répété qu'il fallait que le président ukrainien cède son siège pour éviter un massacre. Des équipes de secours roumaines sont à la recherche de 8 membres d'équipage d'un chimiquier qui a pris feu ce matin dans les eaux territoriales de la Roumanie en mer Noire. L'incident coïncide avec la détection d'une présence de drones russes dans l'espace aérien roumain, mais les autorités n'ont pas fait de lien explicite entre cet incendie et les drones. En France, les organisations lycéennes et le ministre de l'Éducation nationale ont rendez-vous cet après-midi pour aborder une nouvelle fois les problèmes de bâti scolaire, de Parcoursup et les emplois du temps. La rencontre est prévue à 17h30. Ce matin, certains lycées étaient toujours bloqués par des protestataires. Et un autre mineur a été placé en garde à vue hier sur commission rogatoire des juges d'instruction antiterroristes, saisi dans la fusillade du collège d'Aubagne. Une fusillade qui vaut déjà au tireur de 14 ans d'être écroué. Fasciné par les tueries de masse, il avait ouvert le feu dans son collège du sud de la France, blessant le directeur et une professeure. C'est cette fois l'un de ses camarades qui est interrogé. Le Sénat brésilien approuve un amendement constitutionnel visant à réduire la semaine de travail de 6 à 5 jours. Il offre ainsi au président Lula une victoire législative à moins de 2 semaines du second tour de l'élection présidentielle qui s'annonce serrée pour lui. La durée du travail passerait ainsi de 44 à 40 heures hebdomadaires. Le Fonds monétaire international estime que l'Inde devrait devenir l'an prochain la 4e économie mondiale, supplantant le Japon, qui serait même rétrogradé à la 6e place derrière le Royaume-Uni. La police cantonale bernoise annonce avoir empêché samedi soir un affrontement entre deux groupes de jeunes à Ostermundingen dans la banlieue de Berne. Lors de contrôle d'identité, elle a saisi des matraques, des pistolets électriques et du matériel pour se dissimuler le visage. 13 adolescents et un jeune adulte venus pour en découdre avec d'autres jeunes ont été interpellés à proximité de la gare. Pour aujourd'hui et demain, beau après dissipation des brouillards matinaux sur le plateau et dans les vallons jurassiens, puis passage à des voiles nuageux, douceur aussi, 17 à 21 degrés.
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3: Pour vous servir, pour vous accompagner ce matin, effectivement, vous accompagner dans un univers musical qui va de la chanson actuelle à la chanson un peu plus ancienne. Alors, en ce qui concerne la chanson actuelle, on écoutera Pierre Demers tout à l'heure. On écoutera aussi des artistes suisses, évidemment, qui sont présents dans notre programme, comme un artiste qui s'appelle OVNI. Oui, il va chanter pour vous. Mais on a également ces choses-là.

Persévérant, le garçon, j'aurais fini par te plaire, chante Pierre Demar à l'instant sur RTS Option Musique. Oh, relax, relax pour cette fin de matinée. Oui, nous sommes le 15 octobre et nous chantons comme ça.

Polo and Pan et Bess Ditto pour l'histoire de cette petite étoile. Vous voulez une chanson mignonne? Ben, elle s'appelle comme ça, elle s'appelle Cute Song, la chanson mignonne. C'est l'artiste suisse Gaspard Sommer qui vous la chante.

C'est la reine. C'est la reine de l'imitation du kazoo. C'est Zaz avec cette chanson « Je veux ». Voici Estelle maintenant. Alors si vous cherchez des informations sur l'artiste que vous allez entendre maintenant, Estelle, il faut l'écrire E-S-T-L. Voilà, c'est tout. E-S-T-L, ça fait Estelle. « Te rencontrer encore », c'est le titre. Oui, je sais.

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1: De rencontrer encore Estelle, nous allons rencontrer encore et avec un grand plaisir Karine Delphini pour parler d'une chanson italienne.
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3: Max Zanotti a mené plusieurs projets et qui ont toujours eu de l'importance sur la scène musicale italienne. Il y a eu Disonica au tout début des années 2000 qui officiait déjà dans les années 90 mais sous un autre nom. Groupe de rock réputé qui s'est séparé vers 2010. Il y a eu les moments en solo et aussi au sein d'un autre groupe, Casablanca, c'est celui qu'on écoutera ce jour. Max Zanotti, on le connaît dans différents registres. Il peut être au piano et nous faire une balade ultra intense avec sa voix qui tantôt semble raser le sol, souffler la terre sur son passage, tantôt atteint des hautes sphères, enfin ça décolle, c'est très habité. Il a aussi fait tout un projet acoustique aux sonorités blues, où là c'était très enveloppant de chaleur, lumière tamisée. Oui, ça change vraiment de ce qu'il fait avec ses groupes qui sont alors plutôt rock, voire hard rock. Max Zanotti a collaboré avec beaucoup d'artistes. Il a notamment rejoint le groupe The Fire, avec lequel il a assuré les premières parties de concerts de Gotthard, d'Alice Cooper, Deep Purple, enfin, oui, des groupes prestigieux. Donc nous, aujourd'hui, on parle de Casablanca. Casablanca, oui, ça casse pas mal la baraque, hein, quand même.

Alors, il y a plusieurs morceaux de cette veine-là, bien énergique, mais il y a souvent un titre doux dans ces albums rock et hard rock. Et c'est celui qu'on va écouter, nous, aujourd'hui, extrait de l'album éponyme, donc Casablanca. Non so mai dirti che. Je ne sais jamais te dire que.

Ça fait partie des morceaux tout doux. Il n'y en a pas tant que ça. Voilà, je voulais vous faire écouter un extrait de l'album éponyme de Casablanca aujourd'hui dans Molto di più.

All Around the World, l'un des grands succès de Lisa Stansfield. Stansfield, il y a un S que j'ai oublié. Voici le radar de RTS Option Music en ce mois d'octobre. C'est Eno Salto avec Poppies Forever.

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Alain Bashung, les bonnes vieilles chansons d'Alain Bashung, des réussites totales, et les paroles de soit de Falk, soit de Bergman, ça dépend à quel moment on parle d'Alain Bashung. Ici c'est Rebelle, le titre de cette chanson. Voici T-Rex maintenant, on est au début des années 70 avec T-Rex, avec cette chanson Get It On. Et puis ensuite il y aura un artiste suisse qui s'appelle OVNI, on en a déjà beaucoup parlé sur RTS Option Musique, OWNI, et il chantera Le Soleil.

0: T-Rex avec Get It On et ce clin d'œil à Chuck Berry à la toute fin de la chanson. 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

On avait proposé cet artiste dans la catégorie radar option musique parce qu'on l'avait évidemment souligné et mis en valeur. Il s'appelle OVNI, alors avec un W, puis si vous retournez le W, ça fait un M, donc c'est ou OVNI ou OMNI pour décrire cet artiste à la poésie particulière. Vous pourrez le voir sur scène d'ailleurs bientôt, il va jouer à plusieurs reprises en Suisse. Madness, pour aller jusqu'aux informations de midi. Oh, l'un des grands succès de Madness, la chanson s'appelle Notre Maison.

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1: Sandra Viscardi.
2: C'est confirmé, Céline Amaudru est candidate au Conseil fédéral. La conseillère nationale genevoise l'a annoncé ce matin. Elle veut prendre la succession de Guy Parmelin pour représenter l'UDC au gouvernement. Elle est la première à annoncer officiellement sa candidature.
3: J'aime la Suisse et les Suisses et les Suisses me tiennent à cœur. Et j'ai envie de pouvoir servir mon pays et de défendre les intérêts de mon pays et de sa population.
4: C'est quoi la touche, Céline Amaudru ?
3: Je suis une parlementaire expérimentée. Ça fait maintenant depuis 2011 que je siège à Berne. Mais surtout, j'ai mon parcours professionnel qui complète mon profil. Je dirais qu'après, ce sera à l'Assemblée de juger. Mais je suis une personne capable de prendre des décisions, loyale, respectueuse et fidèle.
2: Céline Amaudru répondait à Elias Baïf. L'UDC laisse jusqu'au 23 octobre à midi aux candidats pour se déclarer. Le groupe parlementaire décidera du ticket et des nominations lors de sa séance du 20 novembre. L'Assemblée fédérale élira le ou la successeur de Guy Parmelin le 9 décembre. En Valais, le Conseil d'État déplace la cérémonie prévue le 1er janvier pour commémorer le premier anniversaire de l'incendie du Constellation de Crans-Montana à Grosne, une commune de plaine à mi-chemin entre Sion et Sierre. Une décision prise à la demande de plusieurs familles. Pour elles, faire cette cérémonie à Crans-Montana dans le centre des congrès aurait été trop fort en émotion et en souvenir. Les prévenus ne seront pas présents à la cérémonie. Un moment de recueillement devant le Constellation sera ensuite organisé pour les familles et les officiels qui le souhaitent. L'incendie du Constellation, rappelons-le, a coûté la vie à 41 personnes et en a blessé 115. Le Conseil européen s'est ouvert en fin de matinée à Bruxelles. Il se tient jusqu'à demain après-midi. Un sommet dense avec des dossiers importants comme le budget de l'Union ou encore la compétitivité. Mais Alexandra Planitch, c'est l'Ukraine qui s'impose sur fond de tension entre Kiev et Washington.
5: Ces derniers jours, Kiev accuse Washington d'avoir réduit son partage de renseignements et dénonce un ralentissement du réseau Starlink, crucial sur le front. Volodymyr Zelensky, en colère, annonce qu'il reprend ses frappes sur les raffineries russes. Dans ce contexte, les Européens affichent leur unité. Le Premier ministre néerlandais Rob Jetten appelle ses partenaires à en faire plus.
6: Il faut en faire plus financièrement, militairement et non militairement, car beaucoup de pays européens sont à la traîne dans leur soutien à l'Ukraine. Alors passons à la vitesse supérieure pour qu'ils puissent gagner cette guerre insensée.
5: Côté allemand, le chancelier Friedrich Merz élargit l'enjeu.
7: J'en reste convaincu. Nous ne défendons pas seulement l'intégrité territoriale de l'Ukraine, mais aussi l'ordre politique de l'Europe, que la Russie cherche à ébranler par tous les moyens.
5: Quant au président ukrainien Volodymyr Zelensky, il est attendu demain à Bruxelles. Il viendra réclamer de nouvelles sanctions contre Moscou et un déblocage plus rapide des fonds européens. Alexandra Planinic, RTS, Bruxelles.
2: Et Elon Musk assure qu'il n'a pas lui-même décidé de réduire l'accès ukrainien au système satellitaire Starshield, mais que la décision émane de l'armée américaine et donc de Donald Trump. Et une source du ministère ukrainien de la Défense assure à l'instant que le réseau de satellites à usage militaire Starshield a été pleinement rétabli ce matin en Ukraine. En France, les organisations lycéennes et le ministre de l'Éducation nationale ont rendez-vous cet après-midi pour aborder une nouvelle fois les problèmes de bâti scolaire, de parcours sup et les emplois du temps. La rencontre est prévue à 17h30. Ce matin, certains lycées étaient toujours bloqués par des protestataires. La suppression des primes versées à d'anciens cadres supérieurs de Crédit Suisse était légale. Le tribunal fédéral accepte un recours déposé par la Confédération et par UBS. Supprimer les primes relevait d'un intérêt public majeur, estime le TF, pour éviter que des bonus liés à des périodes au cours desquelles la crise est apparue soient financés par les fonds publics. Comment faire pour se reloger lorsqu'on habite un immeuble qui risque de s'effondrer? Question que se posent les habitants de deux locatifs sur les hauteurs de Lutry, dans le canton de Vaud. Les bâtiments menacent de s'écrouler sous l'effet d'un glissement de terrain. Conséquence, la trentaine de locataires doit évacuer avant la fin de l'année. Mais difficile d'éloigner les craintes d'une catastrophe d'ici le mois de décembre. Et surtout difficile de trouver de l'aide pour se loger. Julien Traxel, toutes les parties semblent se renvoyer la balle.
4: C'est la particularité de cette situation. Le dommage n'a pas encore eu lieu. Il n'y a donc pas de protocole qui permet de définir précisément les rôles et les responsabilités de chacun. Quelles mesures exactes doit prendre le propriétaire pour éviter un effondrement? Dans quel délai? S'agit-il d'un sinistre? Les assurances vont-elles entrer en matière? Autant de questions qui restent pour le moment sans réponse, ce qui donne l'impression aux locataires de ces deux immeubles d'être abandonnés. Sollicité par plusieurs d'entre eux, l'ECA, l'établissement cantonal d'assurance, n'a par exemple pas encore statué sur ce cas, comme l'explique Thomas Innocenti, expert auprès de la division assurance de l'ECA.
8: Nous, on va intervenir en cas de dommages matériels causés à des biens immobiliers ou mobiliers assurés par un glissement de terrain. Nous, au sein de l'ECA, nous avons différentes divisions, dont la division assurance et la division prévention. On fait appel à toutes ces différentes compétences afin de pouvoir justement analyser les éléments techniques qui nous sont apportés. On fait également appel aux compétences techniques externes qui proviennent notamment du maître d'ouvrage. Et en fonction de ces éléments, on va pouvoir décider si on est bien dans le cadre d'un sinistre couvert ou pas.
4: Un certain flou règne donc pour le moment, même si les conclusions des rapports techniques mentionnent des désordres considérés comme majeurs sur l'un des deux bâtiments. Les locataires, eux, attendent de l'aide pour se reloger. Ils réclament aussi un soutien financier suffisant pour déménager.
2: Dans le ciel, le soleil a balayé les brouillards du petit jour. Il se drape désormais dans quelques nuages d'altitude, 20 degrés au maximum. Bis repetita demain avant la pluie du week-end.
1: 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Philippe Robin.
9: Et une douce musique. Pour commencer cette nouvelle heure, une douce musique et la voix de Loïc Notet.

0: influence.
1: Il l'est sous influence, il le dit hein, ici. Eddie de Préto à l'instant, et puis Loïc Notet juste avant avec Mélodrame. On écoutera Aurel San. Ah oui, Aurel San, ça va faire plaisir à beaucoup de monde. On écoutera Marc Lavoine aussi. Il y aura Bernard Lavillier un peu plus tard. Et puis, un rendez-vous à 12h30 avec Marine Kaltenbacher pour mettre en évidence un artiste suisse originaire de Martigny aujourd'hui.

0: C'est Aurel San avec ce morceau intitulé « Tout va bien ». Navni, artiste suisse qui chante « Emotional Wreck ». Et ensuite, il y aura Marc Lavoine.
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Toi, mon amour, chanson très agréable de Marc Lavoine. Des chansons qui s'appellent Oublie-moi, il y en a quelques-unes. Ah oui, il y en a pas mal. Ici, c'est Ariane Bonzini qui demande ça. Oublie-moi. Juste après, on n'oubliera pas d'écouter Marine Kaltenbacher et sa rubrique Helvéticus.

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1: Aujourd'hui, direction Fuy, puisqu'on parle de nuits incolores.
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1: De son vrai nom, Théo Marclay, on le découvre en 2023 avec ça.
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Son premier album s'appelle La Loi du Papillon et avec cet album, Théo Marclay se fait un nom sur la scène musicale en Suisse, certes, mais aussi en France et en Belgique. Et alors depuis la sortie de La Loi du Papillon, Nuit Incolore n'a pas chômé. Il sortira cette année, le 6 novembre, un nouvel album qui s'appelle Re:Naissance Partie 1. Et de cet album, on a déjà pu découvrir Balade en ville avec l'artiste coréen Ocean from the Blue.

Nouvelle direction artistique, nouveau look, Nuit Incolore est de retour et il nous donne un avant-goût de l'album à venir avec ce titre, Partir pour de vrai, qu'on découvre ou qu'on redécouvre dans Helvéticus sur RTS Option Musique. Voici Nuit Incolore.

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Eh bien, on va lui confirmer, il a gagné en profondeur, ici c'est Romano Bianchi, l'artiste suisse. Dans quelques minutes, il sera 13h, vous gagnerez un flash d'information et puis des prévisions météo. Et Pascal Chouvet, oui, qui va arriver juste après pour vous accompagner jusqu'à 16h. Bel après-midi à vous, on écoute Dépêche Mode. Ouais.

0: 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Il est 13h.
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2: Céline Amodru est officiellement candidate au Conseil fédéral. La conseillère nationale genevoise l'a annoncé lors d'une conférence de presse ce matin. Elle se veut la successeur de Guy Parmelin. Celle qui est également vice-présidente de l'UDC insiste sur l'absolue nécessité de maintenir une représentante romande au gouvernement. Les présentants UDC ont jusqu'au 23 octobre pour se déclarer avant l'élection sous la coupole programmée le 9 décembre prochain. Le bilan humain continue de s'alourdir en mer Noire. La Roumanie annonce 7 marins disparus après un incendie à bord du chimiquier Wine Trader. C'est le deuxième incident 24 heures dans les eaux roumaines, alors que les attaques attribuées à des drones russes contre des navires civils se multiplient. Face à ces frappes répétées, la Roumanie et la Bulgarie réclament à l'OTAN un renforcement urgent de leur défense anti-drone. En Israël, l'ancien chef de l'armée Gadi Eisenkot, principal rival de Benjamin Netanyahou, s'engage aujourd'hui à vaincre le Hamas palestinien à Gaza en 18 mois s'il devient premier ministre à l'issue des prochaines élections législatives le 27 octobre. Je prends publiquement cet engagement. Dans les 18 mois qui suivront mon entrée dans le bureau, le Hamas ne dirigera plus la bande de Gaza, a déclaré le dirigeant du parti de centre droit Yachar lors d'une conférence de presse près du territoire palestinien ravagé par 3 ans de frappe. Vers une paix durable dans le Caucase, le premier ministre arménien Nikol Pachinian espère faire signer et ratifier un traité de paix avec l'Azerbaïdjan avant 2031. Après l'accord paraphé à Washington en 2025, les négociations butent encore sur des réformes constitutionnelles exigées par le gouvernement azéri. Un règlement définitif permettrait enfin de normaliser les relations et de rouvrir les corridors de transport régionaux. Dans le canton de Vaud, les escroqueries aux faux policiers et faux banquiers ont déjà fait perdre près de 7 millions de francs depuis le début de l'année. Ces arnaques touchent surtout des personnes âgées. Malgré l'interpellation de plus d'une centaine de suspects, dont 16 rien qu'en octobre, les forces de l'ordre appellent à la plus grande prudence. Ne donnez jamais vos cartes ni vos codes par téléphone. Succès pour la lettre numérique de la Poste Suisse. 6 mois après son lancement, le service franchit le cap des 960 000 utilisateurs et revendique 3 millions de plis distribués. Forte de cet engouement, l'entreprise va élargir son offre. Les usagers pourront bientôt répondre directement à des envois commerciaux ou signer électroniquement des contrats à valeur juridique. Plus elles vieillissent, plus elles sont toxiques. Une étude de l'université de Bâle révèle que les particules fines rejetées par les réacteurs d'avions deviennent de plus en plus nocives avec le temps. Les scientifiques ont analysé la façon dont les poussières d'échappement dégagées par un petit réacteur d'avion et un moteur diesel d'un navire se transforment avec le temps. Alors que la nocivité des poussières du navire reste stable, celle produite par l'avion, elle, augmente au fil des jours, accroissant les risques respiratoires et cardiovasculaires pour la population. Les chercheurs appel à revoir la législation suisse. Météo bien ensoleillé aujourd'hui, malgré des voiles nuageux dans l'après-midi, des températures maximum de 19 degrés. Demain, quelques bancs de brouillard en dessous de 700 mètres, ils se dissiperont matinée. Malgré quelques voiles nuageux également l'après-midi, ce sera donc du soleil et puis des températures qui oscilleront entre 7 degrés à l'aube et 20 dans l'après-midi. Ce week-end, ce sera nuageux avec des précipitations, surtout au nord des Alpes. Ce sera un peu plus frais aussi, des températures en baisse, 14 degrés samedi après-midi.
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8: La Suisse attitude nous ramènera au tout début des années 80 avec un groupe fribourgeois. Ce sera tout à l'heure aux alentours d'1h30. Très bon début d'après-midi et merci d'avoir choisi RTS, option musique.

Ce garçon s'est marié il y a peu. Il a épousé l'entrepreneuse Carolina Sansoni à Capalbio. Ce garçon, c'est Tommaso Paradiso avec Agitar et Coca-Cola. C'est son nouveau titre, un titre qui fait suite au succès de l'album Casa Paradiso, certifié disque d'or. Tommaso Paradiso était en nouveauté sur RTS Option Musique. Et puis, juste avant, Dominique A, avec cette revendication, rendez-nous la lumière.

The Edge of Heaven, One tout à l'heure, Millésime 1986, et puis à l'instant, joli duo entre Sébastien Tellier et Juliette Armanet pour Attraction. Fondée en 2016 par la chanteuse et guitariste Cyrielle Forma, Maimouna évolue aux frontières de la folk anglo-saxonne et de la poésie française, dans une écriture où la fragilité n'empêche jamais une certaine densité. Après 5 EP, le projet suisse s'est produit en Chine, au Canada, en Allemagne ou encore en Europe de l'Est, en formation solo comme avec un orchestre pouvant atteindre jusqu'à 11 musiciens. La tristesse du diable a également trouvé un écho jusqu'au Mexique et en Turquie. Aujourd'hui, Maimouna dévoile « Aux gens du vide », une balade méditative où folk et poésie opposent le feu intérieur à ceux qui restent prisonniers de leur propre vide. Maimouna est en nouveauté sur RTS Option Musique.

0: In the Night, Beck, sa dernière livraison proposée en découverte par les programmateurs d'RTS Option Musique. Il est l'heure d'adopter la Suisse Attitude.
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0: Aujourd'hui dans Suisse Attitude, on retourne à Fribourg au tournant des années 70 et 80 avec un groupe qui aurait pu, qui aurait dû faire une belle carrière. À cette époque, le punk a bousculé les habitudes, la new wave ouvre de nouvelles portes et les rythmes du ska et du reggae se glissent subrepticement dans le rock. C'est dans cette effervescence que prend forme The Tickets. Le groupe réunit le chanteur et guitariste irlandais Kevin Carlson Flynn, Dom Torch au clavier, Hubert Héritier à la basse et Steve Rappo à la batterie. Leur histoire commence par des rencontres, d'abord Dom et Hubert, puis Dom et Kevin en Grande-Bretagne. Avec l'arrivée de Steve, l'aventure peut prendre son élan. Chez The Tickets, les mélodies occupent une place évidemment essentielle, mais elles s'accompagnent d'une belle énergie, nourrie par le rock et par ses rythmes qui donnent envie de bouger. En septembre 1980, le magazine Fribourg Illustré souligne justement ce mélange, une musique qui garde la vigueur du punk tout en explorant le ska et le reggae. Et les choses avancent vite. En 1980, la presse musicale britannique rapporte que le groupe existe depuis 9 mois à peine et qu'il a déjà tourné en Suisse, en France et en Italie. The Tickets se produisent également au Festival de Montreux et participent au mois d'août à un concert de Police à Grenoble en assurant la première partie. Un début de parcours qui les emmène bien au-delà de leur point d'attache fribourgeois. Cette même année paraît leur premier album chez CBS. Un deuxième suivra en 1981 sous le titre Nobody's Children. Pour retrouver The Tickets aujourd'hui, on revient à ce premier disque et à un titre qui annonce la couleur Electricity, une sorte de décharge de la scène suisse au début des années 80.

Mystical Magical Benson Boone, et juste avant c'était le bidon d'Alain Souchon bien sûr. Avec Blinded by the Sun, Argyle ouvre un nouveau chapitre musical. Ce nouveau single allie une production ma foi puissante, ample, avec des paroles profondément personnelles, des guitares lumineuses, un refrain entraînant et bien sûr la voix ô combien singulière et légèrement rauque d'Argyle. Tout ça se mêle à une histoire de chagrin d'amour, de doute et de la difficile, ô combien difficile prise de conscience qu'une rupture oblige parfois à affronter ses propres démons. Argyle est en nouveauté sur RTS Option Musique.

Extrait du spectacle musical de Roi Soleil, Être à la hauteur, interprété par Emmanuel Moir. Et tout à l'heure, c'était donc Argyle en nouveauté sur RTS Option Musique avec Blinded by the Sun.

You're not the only one, Jamie Colomb tout à l'heure et puis à l'instant Carousel en nouveauté sur RTS Option Musique avec Une île où rester. Avant les informations de 14h, nous apprendrons à voler avec Pink Floyd, Learning to Fly. Bel après-midi.

0: 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Il est 14h.
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2: Une sécurité moderne nécessite des lois modernes. L'Alliance Sécurité Suisse, favorable aux assouplissements de la loi sur le matériel de guerre, a lancé aujourd'hui sa campagne en vue de la votation du 29 novembre. La réforme prévoit d'assouplir le cadre légal en matière d'exportation et de réexportation d'armes. Aujourd'hui, des États alliés européens n'achètent plus de matériel de guerre en Suisse en raison de la loi actuelle trop restrictive, selon la science, l'Alliance, qui regroupe le camp bourgeois et des associations économiques. La criminalité gagne du terrain en Suisse, tiré par une explosion des escroqueries. Selon l'étude Crime Survey 2025, menée auprès de 13 000 personnes, près de 16% de la population a été victime de fraude en un an, le plus souvent en ligne. Les chercheurs de la Haute École Zurichoise des Sciences Appliquées et de l'Université de Saint-Gall constatent aussi que le sentiment de sécurité faiblit légèrement dans les rues, même si la Suisse reste perçue dans l'ensemble comme un pays sûr. En France, les organisations lycéennes et le ministre de l'Éducation nationale ont rendez-vous cet après-midi pour aborder une nouvelle fois les problèmes de bâti scolaire, de Parcoursup et les emplois du temps. Rencontre prévue à 17h30 alors que ce matin, certains lycées étaient toujours bloqués par les protestataires. Troisième journée de violence consécutive en Albanie. À Tirana, la police a de nouveau employé gaz lacrymogène et canon à eau contre des étudiants réclamant la démission d'Edi Rama. Après des assauts contre des bâtiments ministériels et plusieurs dizaines de blessés, le Premier ministre refuse de céder et accuse l'opposition de vandalisme. En Russie, le rédacteur en chef du média indépendant Novaya Gazeta a été arrêté après une perquisition à son domicile. C'est ce qu'annonce le journal, classé par les autorités russes d'agents de l'étranger. La rédaction a perdu le contact avec Sergueï Sokolov aux alentours de midi ce jeudi, juste avant une réunion éditoriale qu'il devait présider. Bastion historique de la presse indépendante en Russie, Novaya Gazeta s'est souvent trouvée dans le viseur des autorités en raison de ses enquêtes sur les violations des droits humains. En Valais, la cérémonie prévue le 1er janvier pour commémorer le premier anniversaire de l'incendie du Constellation n'aura pas lieu à Crans-Montana, mais dans la commune de Grosne, de l'autre côté du Rhône. Le gouvernement a pris cette décision à la demande de plusieurs familles. Céline Amodru, première candidate à sortir du bois pour succéder à Guy Parmelin au Conseil fédéral. La conseillère nationale genevoise de 47 ans, également vice-présidente de l'UDC Suisse, a annoncé ce matin sa décision à la presse en mettant en avant l'importance d'une représentation romande. L'Inde devrait s'imposer en 2027 comme la quatrième économie mondiale. Le pays le plus peuplé du monde supplanterait ainsi le Japon, qui se verrait même relégué au sixième rang derrière le Royaume-Uni selon des projections du Fonds monétaire international. Le trio de tête reste les États-Unis, la Chine et l'Allemagne. On termine avec la météo. Aujourd'hui et demain, quelques bancs de brouillard sur le plateau et dans les vallons jurassiens. Ailleurs, ce sera bien ensoleillé. Température au plus frais, minimum 8 degrés, maximum 20. Samedi sera quant à lui très nuageux au nord des Alpes avec des précipitations durant la journée. Ce sera un peu plus sec dans le Valais, mais ce sera malgré tout couvert et des limites puis neige qui s'abaisseront vers 2000 mètres en soirée. Des températures un peu plus fraîches donc, 14 degrés l'après-midi et 10 au plus frais.
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3: Vers 2h30, Emmanuel Binchedler nous emmènera en Allemagne pour savoir ce qui se passe musicalement dans ce pays. Pour savoir ce qui se passe en Suisse, une seule adresse, RTS, option musique. Bel après-midi.

Cinq ans après 95, Angèle annonce son troisième album, Instinct. Il sortira demain 13 chansons et des collaborations avec Justice, Soul Wax ou encore Caroline Polacek qui témoigne de ses envies d'explorer davantage les musiques électroniques. Après What You Want avec Justice et Dis-le, la chanteuse belge dévoile Une seule vie. Titre qu'on vient d'entendre en nouveauté sur RTS Option Musique. Et avant Angèle, c'était Zazie qui était parfaitement zen.

Marvin Gaye, repris par Robert Palmer en 1990, Mercy, Mercy Me, et puis à l'instant c'est Pauline Croz qui nous proposait de ne rien faire. Telles des notes libres qui transcendent les distances et unissent les âmes, Animore Music est une collaboration harmonieuse entre Romina Calci, Tobias Grandbacca et Daniel Fagerud. Depuis 2018, ces musiciens novateurs façonnent une symphonie empreinte d'une chaleur délicate et d'une élégance raffinée, créant ainsi un mélange captivant de folk indé et qui s'adresse aussi bien au cœur qu'au corps. Démonstration avec Another One, Animore en nouveauté sur RTS Option Musique.

il a bien raison, Louis Chédid. On ne dit jamais assez aux gens qu'on aime, qu'on les aime. Et tout à l'heure, c'était donc Annie More en nouveauté sur RTS Option Musique avec Another One.

0: quoi ?
1: C'est l'heure à laquelle les programmateurs d'RTS Option Musique aiment nous faire découvrir des chansons. En découverte aujourd'hui, Ambre Vallée avec cette chanson intitulée Encore une fois. C'est aussi l'heure de partir en voyage direction l'Allemagne aujourd'hui avec Emmanuel Binchedler.
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3: Aujourd'hui, notre fenêtre s'ouvre sur l'Allemagne. L'Allemagne qui vient de traverser plus turbulences, hein, crise énergétique, montée du populisme, intelligence artificielle qui restructure le marché du travail à toute vitesse. Et pourtant, dans certains clubs feutrés de Berlin, de Munich ou de Hambourg, il se passe quelque chose d'étrange. Des gens en smoking, des femmes en robe longue, des orchestres qui jouent comme si le calendrier s'est arrêté dans les années 30. Max Rabe et son Palast Orchester font exactement ça depuis les années 90. Et en 2026, ils ont peut-être plus de sens que jamais. Max Rabe est une anomalie magnifique. Il est né en 62. Il a décidé très jeune que la musique des années 30 était son territoire. Pas par nostalgie du kitsch, hein, mais par conviction esthétique profonde. Il chante des chansons des années 20 et 30 avec un sérieux absolu, une ironie douce, une élégance qui n'est jamais du pastiche. Le résultat est paradoxal. Plus il est désuet, plus il est moderne, étonnamment, parce qu'en 2026, quand l'IA génère des milliers de chansons à la seconde, un homme qui chante « Personne ne m'appelle » avec un orchestre de chambre des années 30, c'est presque un acte de résistance. On l'écoute aujourd'hui dans les brasseries élégantes du Berlin Mitte ou dans les théâtres de cabaret qui résistent eux aussi au temps qui passe.
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Nous étions en Allemagne aujourd'hui pour notre carte postale avec Marc Rabe et son Palast Orchester, Kein Schwein ruft mich. C'est la chanson qu'on a captée dans un club qui célébrait les années 30.

Heat Waves, Glass Animals sur RTS Option Musique. Et tout à l'heure, Richard Cocciante avec cette chanson intitulée Sincérité, due à la plume toujours aussi aiguisée d'Étienne Rodagil. Voici un projet qui est né d'une idée lancée par le fondateur d'une agence de voyage. Il s'appelle Valocam, il a 85 ans. Et son idée a permis de réunir l'univers pop poétique de Léa Lou et le style hip-hop de l'ancien membre de Sens Unique et acteur Carlos Leal. Écrit en quelques heures dans un élan plutôt spontané, le morceau a ensuite été finalisé dans un studio du sud de la France. Le résultat s'appelle Travel Song. Léa Lou et Carlos Leal sont en nouveauté sur RTS Option Musique.

0: Une femme, très jolie chanson d'Albin de la Simone qui a déjà presque 10 ans, hein. C'est sorti en 2017 et tout à l'heure Léa Lou et Carlos Leal en nouveauté sur RTS Option Musique avec Travel Song. Un peu de poésie, Apollinaire tiens par exemple.
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Le duo suisse Lost in Lona revient avec Now I Feel It, un single qui révèle un côté plus savoureux du groupe basé à Bâle et à Zurich, single qu'on vient d'entendre en nouveauté sur RTS Option Musique. Juste avant, c'était Pink Martini avec Sympathique. Avant les informations de 15h, Diana Ross et ses Supremes pour My World is Empty Without You, et puis Vanessa Paradis nous parlera de Marilyn et John. Excellent après-midi en chanson.

0: 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Il est 15h. Benoît Cornu.
1: En France, la mobilisation lycéenne s'est muée en un véritable mouvement de violences urbaines. Les mots de Sébastien Lecornu aujourd'hui, le Premier ministre, qui dit redouter de nouveaux débordements ce samedi lors de manifestations contre la vie chère où les gilets jaunes menacent de revenir sur le devant de la scène en convergeant avec les protestataires étudiants. Tout en reconnaissant une fatigue des Français, Sébastien Lecornu accuse la position d'instrumentaliser cette colère à l'approche de la présidentielle. Le ministre français a par ailleurs annoncé aujourd'hui également le déblocage d'une enveloppe entre 500 et 700 millions d'euros pour le plan de relance agricole 2027. L'Ukraine reprend ses frappes contre les raffineries russes ce jeudi, bravant ainsi la trêve énergétique voulue par Donald Trump. Dans le Financial Times, Volodymyr Zelensky officialise la fin de cette pause alors qu'une importante raffinerie a brûlé près de Moscou. En plein bras de fer avec Washington qui a restreint le réseau Starlink, Kiev exige des missiles patriotes pour envisager un cessez-le-feu. Le bilan humain continue de s'alourdir en mer Noire. La Roumanie annonce 7 marins disparus après un incendie à bord du chimiquier Wine Trader. C'est le deuxième incident en 24 heures dans les eaux roumaines, alors que les attaques attribuées à des drones russes contre des navires civils se multiplient. Face à ces frappes répétées, la Roumanie et la Bulgarie réclament à l'OTAN un renforcement urgent de leur défense anti-drone. Céline Amodru se porte officiellement candidate au Conseil fédéral. La conseillère nationale genevoise, vice-présidente de l'UDC, a annoncé ce matin vouloir prendre la succession de Guy Parmelin. Les prétendants UDC ont jusqu'au 23 octobre pour se déclarer avant l'élection prévue en décembre prochain. La suppression des primes versées à d'anciens cadres supérieurs du Crédit Suisse était bel et bien légale. Le tribunal fédéral a accepté un recours déposé par la Confédération et UBS. Supprimer les primes relevait d'un intérêt public majeur, estime l'ETF, pour éviter que des bonus soient financés par des fonds publics. Dans le canton de Vaud, les escroqueries aux faux policiers, faux banquiers ont déjà fait perdre près de 7 millions de francs depuis le début de l'année. Ces arnaques touchent surtout des personnes âgées. Malgré l'interpellation de plus d'une centaine de suspects, les forces de l'ordre appellent à la plus grande prudence. Ne donnez jamais vos cartes ni vos codes par téléphone. Sommet annulé en Arabie Saoudite. La rencontre prévue le 24 octobre prochain à Riyad entre l'Union européenne et le Conseil de coopération du Golfe est reportée sans date connue pour l'heure, et ce pour des raisons de sécurité. Le Royaume subit des attaques répétées des Houthis, lesquelles se sont fortement intensifiées ces derniers jours, perturbant notamment le trafic aérien. L'aéroport international King Khaled de Riyad est d'ailleurs pour l'heure fermé. L'Angleterre n'est pas particulièrement connue pour son aridité et pourtant, plusieurs zones ont été placées en état de sécheresse sévère. C'est ce qu'annonce aujourd'hui le ministère britannique de l'Environnement, décrivant des conditions météorologiques extrêmes et sans précédent, avec de très faibles stocks en eau dans certains réservoirs. Certaines parties des Cornouailles, du Devon, du Dorset, du Somerset ou du Sussex dans le sud de l'Angleterre sont passées dans le rouge après une période estivale considérée comme la plus sèche depuis plus d'un siècle. Météo ici, pas vraiment de pluie non plus, du soleil malgré quelques voiles nuageuses cet après-midi, des températures qui iront jusqu'à 19 degrés. Demain, on aura quelques bandes brouillard en dessous de 700 mètres, mais ils se dissiperont en matinée. Et puis samedi, ce sera très nuageux au nord des Alpes avec des précipitations et un temps plus frais jusqu'à 14 l'après-midi.
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2: Les mots bleus, ce sont souvent des mots d'amour. Ils peuvent aussi être des mots de liberté, comme nous le dira Fayrouz Kairi tout à l'heure. Ce sera vers 3h30. Très bel après-midi avec RTS Option Musique.

Hoshi a dévoilé ce nouveau single « Pleurer en dansant », une nouvelle chanson de rupture qui ouvre la voie à un possible nouvel album, la chanteuse étant en tournée en 2027. Hoshi est toujours aussi triste. Après « Bonjour docteur », la chanteuse est de retour avec un morceau qui illustre la tristesse d'une personne qui n'arrive pas du tout à se remettre d'une rupture amoureuse. Accompagnée d'une guitare, sa chanson se transforme en ballade énergique qui invite évidemment à pleurer en dansant. Hoshi qu'on vient d'entendre en nouveauté sur RTS Option Musique. Et tout à l'heure, c'était Rookin qui chantait Mortel.

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1: C'est comme ça, c'est le titre de la chanson de Noé. Et tout à l'heure, le succès de Gauthier en 2011, Somebody That I Used To Know. Avec You, Stress présente le deuxième single radio extrait de son nouvel album, How To Heal, sorti en septembre dernier. Ce titre fait suite à la chanson éponyme, How To Heal, déjà classée troisième des charts suisses, et met une fois de plus en lumière l'artiste lausannois sous un jour nouveau, ouvert sur le monde. La collaboration avec Linda Ellis est particulièrement remarquable. You est seulement le deuxième titre entièrement en anglais de la longue carrière de Stress. Stress et Linda Ellis sont en nouveauté sur RTS Option Musique.

Extrait de l'album Black City Parade, College Boy, Indochine sur RTS Option Musique. Et tout à l'heure, Stress et Linda Ellis en nouveauté avec You. Direction un joli quartier de Londres, Notting Hill.

0: C'est la découverte proposée par les programmateurs d'RTS Option Musique juste avant 3h30. Elle s'appelle Suki Waterhouse et sa chanson, c'est Notting Hill. Il est l'heure d'écouter les mots bleus. C'est Fairuz Khairi qui nous fait la lecture.
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2: On parle aujourd'hui de liberté. La liberté est une idée importante pour chacun et chacune d'entre nous. Georges Moustaki, chanteur et compositeur français d'origine grecque, est né en Égypte à Alexandrie. Il a dû quitter son pays dans les années 50 et est venu vivre en France. En 1970, il a sorti la chanson « Ma liberté ». Et dans cette chanson, il décrit la liberté comme quelque chose de simple, mais tellement précieux. Pouvoir vivre sans chaîne. C'est vrai que le message est clair. Être libre, c'est aussi suivre son propre chemin, sans peut-être toutes les injonctions sociales. C'est vrai que la liberté n'est jamais garantie, elle implique de prendre des risques. Et comme l'écrit Paulo Coelho, il disait ceci, « Aimer, c'est risquer le rejet, vivre, c'est risquer de mourir, espérer, c'est risquer le désespoir, essayer, c'est risquer l'échec. » Risquer est une nécessité. Seul celui qui ose risquer vit vraiment libre. La chanson Ma Liberté parle de cette force qui vit en chacun de nous, le besoin de marcher sur son chemin en choisissant telle ou telle voie et puis de pouvoir choisir ses pas sans peur ni chaîne. Georges Moustaki chante la liberté comme une respiration. Cette chanson est d'autant plus touchante car Georges Moustaki nous rappelle que la vraie liberté n'est pas un luxe mais un état de l'âme. Elle se trouve dans le courage de dire non, dans le choix de ne pas se perdre. Écouter cette chanson, Ma Liberté, c'est aussi se souvenir que vivre vraiment, c'est marcher léger, sans peur. Ça peut paraître naïf, mais ça nous permet de garder l'espoir. Et sans l'espoir et la liberté, que serait la vie? On écoute tout de suite une version live de Ma Liberté par Georges Moustaki.

Francis Cabrel tout à l'heure, Ma place dans le trafic, et puis à l'instant Maroon 5 avec Lil Wayne pour Love is Like. François V a inauguré son nouveau spectacle il y a quelques jours du côté de Lausanne, et s'il y a un nouveau spectacle, ça veut dire qu'il va y avoir un nouvel album. C'est ce qu'il annonce en tout cas pour 2027. Il en divulgue un premier titre, ça s'appelle Le Slow, et c'est en nouveauté sur RTS Option Musique.

Tiziano Zandonella, ancienne tête pensante de Yellow Teeth, actuel membre d'Olympic Antigua, auteur, compositeur et interprète, c'est Dunois qui sort son premier EP avec Tabby DeVille, incarnation féline d'une soul organique. Extrait de cette EP, on vient d'entendre Come and Say Hello. Tabby DeVille était en nouveauté sur RTS Option Musique. Et juste avant, c'était Polo and Pan avec Arc-en-Ciel. Avant les informations de 16h, Ed Sheeran et ses mauvaises habitudes, Bad Habits. Excellente fin d'après-midi. Merci d'avoir choisi RTS Option Musique. 1, 2, 3.

0: 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Il est 16h. Benoît Cornu.
1: Le chantier de l'A412 peut continuer. C'est la décision rendue cet après-midi par la Cour administrative d'appel de Lyon. L'A412, c'est cette autoroute qui doit relier Thonon-les-Bains à Machy, à l'orée de Genève, dans le Chablais français. Vivement contestée par des associations environnementales et citoyennes, plusieurs recours ont été déposés. Une mesure d'urgence demandait l'arrêt des travaux, le temps que la justice tranche notamment sur la légalité de l'autorisation environnementale déposée pour le chantier. La ville de Genève, qui demande aussi l'arrêt des travaux, aura quant à elle son audience dans 2 semaines. Israël serre la vis pour le personnel navigant de Suisse. Le gouvernement renforce ses conditions d'entrée sur son territoire pour les équipages aériens étrangers. Après la tentative d'attentat déjouée sur un avion de Fly Dubai fin septembre, Tel Aviv durcit donc le ton. Les membres d'équipage ressortissants de 29 pays ne sont plus autorisés à atterrir sur son sol, même avec un passeport suisse. La compagnie aérienne suisse a réorganisé ses plannings et assure que ses liaisons quotidiennes ne sont pas perturbées. L'Alliance Sécurité Suisse lance aujourd'hui sa campagne pour assouplir la loi sur le matériel de guerre en vue du vote du 29 novembre. La réforme propose de revoir le cadre légal en matière d'exportation et de réexportation des armes. Aujourd'hui, des États alliés européens n'achètent plus de matériel de guerre en Suisse en raison de la loi actuelle trop restrictive, nous dit l'Alliance, qui regroupe le camp bourgeois et des associations économiques. Des pluies torrentielles historiques paralysent Istanbul. Les inondations ont fait au moins 3 morts et plusieurs disparus, emportant des véhicules et inondant des quartiers entiers. La métropole turque vit ses pires précipitations depuis le début des relevés en 1942. Alors que le trafic aérien était fortement perturbé, les écoles fermées jusqu'à la fin de la semaine, les autorités appellent les habitants à rester chez eux. Le président ukrainien Volodymyr Zelensky est arrivé à Bruxelles pour des rencontres avec les dirigeants de l'OTAN et de l'Union européenne dans l'espoir d'obtenir une pression réelle sur la Russie. Des réunions importantes sont prévues aujourd'hui, déclare Zelensky. Des rencontres avec le secrétaire général de l'OTAN, Mark Rutte, le président français Emmanuel Macron, le premier ministre polonais Donald Tusk ou encore ses homologues belges et danoises. 3e journée de violence en Albanie. À Tirana, la police a de nouveau employé des gaz lacrymogènes et des canons à eau contre des étudiants réclamant la démission d'Edi Rama. Après des assauts contre des bâtiments ministériels et plusieurs dizaines de blessés, le Premier ministre refuse de céder et accuse l'opposition de vandalisme. Aujourd'hui, ce sont les ruines laissées par des mains qui ne sont pas et ne pourront jamais être des mains d'étudiants, a-t-il déclaré. Chacun est responsable devant la loi et tous ceux qui ont contribué à ce chaos en paieront certainement le prix. En ski alpin, c'est un nouveau coup dur pour Alexander Amod Kilde. Le skieur norvégien, vainqueur du classement général de la Coupe du Monde en 2020, a subi une rupture du tendon d'Achille lors d'un entraînement au Chili à 10 jours seulement du lancement de la saison. Alexander Amod Kilde avait déjà été victime d'une lourde chute lors de la descente de Wengen en 2024 et il n'était revenu qu'après une convalescence de presque 2 ans. Ce soir et cette nuit, un ciel en bonne partie dégagé malgré des voiles de nuages élevés. Demain, un temps assez ensoleillé malgré quelques nappes de brouillard entre 600 et 700 mètres sur le plateau, dans les ombres, dans les combes du Jura également. Mais ces ombres ne se dissiperont vers la mi-journée, des températures allant de 7 à 19 degrés. Puis samedi, ce sera très nuageux au nord des Alpes avec des précipitations durant la journée.
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2: Mais bonjour Victoria Turian, vous êtes radieuse.
3: Mais bonjour Philippe Martin, vous
2: alors,
3: aussi.
2: Nous sommes rentrés de vacances.
3: Ouais. Votre père, il s'est voleur, Philippe.
2: Pourquoi ?
3: Parce qu'il a volé toutes les étoiles du ciel pour les mettre dans vos yeux.
2: Vous étiez à Marrakech.
3: Eh, mais comment vous avez deviné ? C'était plus que bien.
2: Vous
3: n'étais pas qu'à Marrakech, j'étais à Agadir.
2: Oui.
3: Tarazut.
2: Ça gagne bien dans Tandem.
3: Pardon ?
2: Les salaires du mardi sont pas les mêmes que le reste de la semaine. <j'ai l'impression. rire>
3: Je le constate. Vous n'étiez qu'à Barcelone il y a 2 semaines.
2: Bah écoutez, oui, bah, ma foi, on fait ce qu'on peut avec ce qu'on a. Hein. J'y suis allé en vélo en plus.
3: C'est vrai ? Mais d'où ces beaux muscles là-bas d'ailleurs ?
2: Une semaine pour descendre, une semaine pour monter.
3: C'est vrai que vous avez eu la jambe musclée, surtout ouais. La gauche.
2: Vous avez tout à fait raison. J'étais en tandem, c'est pour ça que je fais d'alcool.
3: Eh ouais, évidemment, ça m'étonne pas.
2: Alors aujourd'hui, nous sommes déjà jeudi, bon sang.
3: Mais bon sang, bonsoir.
2: Donc jeudi, c'est le service après-vente des auditeurs et auditrices, c'est-à-dire que vous pouvez râler.
3: Ah ouais, exactement.
2: Sur tout ce que vous voulez. Est-ce qu'il y a un truc qui vous ferait râler, vous, en ce moment?
3: Écoutez, à part que... Non. Moi, non, j'allais dire un truc sur les transports d'aviation. Transports d'aviation, on dit pas ça comme ça.
2: Les transports aériens.
3: Les transports aériens, bon, voilà, exactement.
2: Vous dites comme vous voulez, hein, de toute façon. Vous, voilà. Tout le monde sait dans cette boîte on que vous avez votre propre langage.
3: On a quand même, et pas mon propre voilà. Avion.
2: On Comment a quand ça même, s'appelle C'est l'espérito, là.
3: Vous on est quand même sa rentré très langue. Tard. Espéranto.
2: Et vous avez même votre propre orthographe.
3: Et vous n'avez plus de cerveau, par contre. Bon. Mais oui, vous pouvez ouais. Gueuler au 076 401 22 77, nous c'est écrire ça. Vos messages, vos doléances. Et peut-être aussi des choses qui vous mettent très en joie, si c'est possible.
2: Qu'est-ce que nous aurons? Les années 90, un petit peu plus tard, c'est tout à l'heure, entre 17 et 18, vous nous avez déniché qui?
3: Alors, un type qui a le groove, qui a beaucoup volé à Stevie, mais qui a un chapeau sur la tête, et une très
2: plumes,
3: jolie voix.
2: Ouais. Et des grosses voitures, qui ne peut plus conduire.
3: Oh, le jaloux, le jaloux. Oui, ce sera Jamiroquai à l'honneur dans le compact disque. C'est à 17h15 environ.
2: Exactement. Et puis on jouera également avec des places pour le concert de Laurent Voulzy, salle Métropole Lausanne. C'est le 30 octobre, c'est tout bientôt. Et on a deux places pour vous. Quelle chance, mes amis. Bon, écoutez, on démarre avec un petit Kim Wilde.
3: Oh oui. Kids in America.
2: Tout ça pour avoir l'intro.

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1: Ping. Vous savez que sur tout l'album, il y a un ping avec la même note.
0: Ah, comme l'album du film de Camille.
1: Exactement, sauf que Camille, c'est vraiment une note tenue. Le
0: c'est voilà, quelle etc. note d'ailleurs?
1: Fa dièse. Ça vous embouche en coin. J'ai fait trompette au solfège, madame.
0: Ça ne m'étonne pas, du pipeau, vous voulez dire plutôt.
1: Mais vous rigolez, mais vous savez que j'ai fait du tuba.
0: Ah ouais?
1: Du cornet à piston.
0: Ah bah
1: et
0: ouais.
1: Des percussions.
0: Je ferme les yeux et les auditeurs et les auditrices également, on vous écoute. Ah ouais, d'accord, très bien. Vous savez que c'est le petit frère de Kim Wilde,
1: Kardashian.
0: Ricky, qui a composé l'intro de Kids in America. Vous avez le truc tout saccadé
1: du
0: début.
1: Parlez d'un truc qu'on a écouté il y a 10 minutes.
0: Oui, parce qu'on n'en a pas parlé.
1: Ouais.
0: Et sur un petit synthétiseur à la con qui s'appelait Wasp.
1: Ok. Mais j'ai l'impression que vous êtes resté bloqué un peu dans le passé. Vous me disiez tout à l'heure que vous aviez découvert la série Le Mentaliste.
0: Oui, il balance tout à
1: l'antenne. J'en ai deux doigts de l'avoir arrivé avec un Rubik's Cube.
0: Non, parce que je suis très mauvaise. En revanche, le mentaliste. Oui, c'est vrai, j'ai du retard sur les séries.
1: Le porte-clés Scooby-Doo, ça se fait plus.
0: Eh bien, figurez-vous que. Regardez. Attendez, regardez.
1: Oui, ma blague radiophonique. Dites-moi, qu'est-ce que vous avez dans la besace? Ah oui, dis donc.
0: Une besace de meuf.
1: Pour vous expliquer, parce que je vais quand même expliquer la scène, dans le sac de Victoria Turion, il y a un tank, la vaisselle du Titanic.
0: Mais grave.
1: Qu'est-ce qu'on trouve également?
0: Eh ben non, ça doit être dans mon.
1: Un spéléologue perdu.
0: Je vous ai ramené une petite babouche.
1: Ah, d'accord.
0: Mais voilà, un porte-clés babouche. Vous qui parliez de porte-clés Rubik's
1: Cube. Je voulais qu'on écoute Kate Bush, babouche à la bouche.
0: J'aimerais bien écouter Kate Bush dans quelques instants, mais je voulais quand même juste vous dire que par rapport à cette histoire de Kim Wilde et de son petit frère Ricky, eh bien, en fait, il avait sa chambre juste à côté de celle de Kim, qui a raconté qu'en fait, au bout d'un moment, ça lui pétait les oreilles. Elle avait envie de lui enfoncer l'appareil dans la gorge.
1: D'accord.
0: Elle a dit. Voilà,
1: c'est un jour
0: c'est
1: une anecdote
0: qu'il ne faut pas rater.
1: Victoria Turion, a retrouvé un podcast sur le Play RTS. Un jour, une anecdote. Du coup, vous avez raté la foire du Valais? Ou il y a toujours? Non, il y a toujours cette foire du Valais.
0: Cette foire du Valais, il y a toujours. Ouais. Mais on va aller en Valais dans quelques
1: instants. Est-ce qu'on voit Théo Marclay en Valais? Puisque c'est lui un color tout de suite qu'on écoute et partir pour de vrai.
0: J'ai...

0: TDA. Et non pas TDA. TDHA.
1: Pourquoi TTDA?
0: TTDA, c'était pas le présentateur, non? Pas du tout, non. Parce que Terence Trent D'Arby, bon sang, mais c'est bien sûr.
1: Oui,
0: c'est comme
1: Chimuel.
0: Ça qu'on l'appelait dans les années 80, hein, Terence Trent D'Arby.
1: Terence Trent D'Arby?
0: Oui.
1: Zarbi.
0: Vous savez qui était sa choriste? Elle a fait une super carrière.
1: Ça me dit quelque chose.
0: Elle chantait live. C'était Desiree, la choriste
1: Terence
0: Trent D'Arby.
1: Yeah. C'était la mode de prendre le large pour écrire, pour mieux se retrouver dans une petite cabane. C'est ce qu'il a fait Nuit Incolore tout à l'heure.
0: Ouais.
1: Est-ce que vous feriez ça, vous?
0: Dans une petite cabane?
1: Ouais, vous ennuyeriez.
0: Pourquoi
1: vous.
0: Pas? Ça dépend. Est-ce qu'il y aurait des canapés
1: vous
0: très
1: pas toutes
0: confortables?
1: Vos machines.
0: Est-ce qu'il y a une ligne 1 giga, par exemple?
1: Oui, c'est ça.
0: Du chauffage.
1: Un véritable grand adolescent.
0: Et une douche à 42 degrés. Est-ce qu'il y a ça?
1: S'il y a ça, moi je viens aussi.
0: Moi je suis roots, mais pas trop.
1: Ouais, c'est ça. Ce que un vieux roots. Voilà.
0: J'ai déjà dormi dans ma voiture.
1: Bravo.
0: Alors, vous allez me dire oui, mais.
1: Dans une Mercedes.
0: C'est une Rolls, mais voilà.
1: Ouais,
0: mais bon.
1: Exactement.
0: Bon,
1: on va écouter demain lundi. Et alors, je suis allée me renseigner un tout petit peu sur ce joli petit groupe. Je sais pas pourquoi je dis joli.
0: Ils étaient nos
1: petit.
0: Invités d'ailleurs pour la journée suisse de la musique.
1: Ah, ils étaient là, je les ai ratés.
0: Adorables comme tout.
1: Vaudois comme tout. Mm-hmm. C'est Kim et Damien, vous savez qu'ils se sont rencontrés sur Tinder.
0: Eh ben oui.
1: Bah alors, c'est incroyable. Hein.
0: Bah nous aussi d'ailleurs, non?
1: Je ne me souviens pas. Vous ne m'avez pas marqué.
0: Ah, c'est pour vous.
1: En tout cas, le clin d'œil. Est là demain lundi, puisque c'était ils se rencontraient le dimanche 21 juin ou un truc comme ça, 2021.
0: Eh bien écoutez, on les écoute avec Animal tout de suite, et puis tout à l'heure, deux superbes voix, ça sera Lofi et Barbara Streisand.
1: Letter to my 13-year-old self.
0: Bien vu.
1: Yeah.
0: Vous avez fait anglais deuxième langue.

0: c'est beau.
1: Qu'est-ce que vous diriez au petit Philippe de 13 ans ?
2: Joli gamin.
0: Ouais, ça va pas bien, vous dites donc. C'était Barbara Streisand qui est de retour, toujours avec cette voix unique.
1: Magnifique.
0: Je l'ai adoré avec Barry Gibb, c'est Guilty.
1: Ah, j'adore.
0: Guilty. Alors là, c'est pas un duo, c'est un trio que l'on va faire pendant quelques minutes. On va partir en Valais retrouver Célina.
1: Ouais, on a décidé de faire tomber les frontières musicales. Ouais.
0: Bonjour Célina.
1: Bonjour Célina, bienvenue.
3: Bonjour.
1: Bienvenue dans Tandem. Donc du 28 au 30 octobre, Musique Valais, c'est la fêtière de la musique professionnelle valaisanne qui organise trois soirées un peu particulières à Sierre, à Brigue et à Ride. Je crois que l'idée, c'est de réunir sur une même scène des artistes qui, a priori, n'auraient pas eu l'occasion de jouer ensemble. Vous vous occupez de ça, de réunir le haut, le bas, le chant lyrique, le jazz et l'accordéon.
0: Qu'est-ce qu'il est long,
1: qui
0: cette
1: de
0: question
1: mieux que Célina Ramsauer pour en parler? Bah oui, c'est ça. Cela dit, vous êtes coprésidente avec Francisca Heinzen de ce Musique Valais. D'où est venue l'idée? Comment elle est née, cette idée, Célina?
3: Ben en fait, c'est surtout un constat du fait qu'en sortant de la pandémie, on s'est rendu compte qu'il n'y avait pas de fêtière pour la musique professionnelle en Valais. Et du coup, on a été approchés, Francisca et moi, par les délégués culturels du canton du Valais. Par rapport à ça, en nous disant, ben il n'y a pas de fêtière professionnelle. Il n'y a pas de fêtière pour la musique professionnelle en Valais. Est-ce que vous voudriez vous occuper de travailler là-dessus, de créer effectivement cette fêtière?
1: Qu'est-ce qui va se passer sur scène? Est-ce que les musiciens vont improviser ensemble?
3: Alors les musiciens vont effectivement travailler ensemble et ils se rencontrent en amont. L'idée c'est surtout effectivement alors la musique qui rassemble bien évidemment, mais c'est surtout justement aussi d'avoir ce prétexte pour pouvoir entre musiciens déjà travailler parler du travail du
1: de
3: travail
1: musiciens.
3: D'artistes de musiciens, de chanteurs, etc., professionnels, et puis de se retrouver, on les a appelés ces tables rondes musicales parce que c'est à la fois se retrouver sur scène musicalement, mais aussi parler avec le public sur la condition effectivement des artistes professionnels valaisans.
1: Ça veut dire que les musiciens sont autour d'une table, que le public est là pour intervenir à n'importe quel moment. Ça va se passer comment exactement?
3: Alors, effectivement, le public pourra intervenir. Non, les musiciens seront sur scène. Donc, c'est vraiment comme un vrai concert. C'est d'ailleurs un vrai concert avec des musiciens qui se rencontrent pour ces trois événements, ces trois soirées uniques, mais avec des moments où il pourra y avoir effectivement des échanges en direct entre le public et les artistes qui seront sur scène pour justement parler à la fois de musique, montrer à la fois ce qu'on est capable de faire ensemble du haut jusqu'au bas valet et puis de pouvoir rentrer un petit peu dans l'univers professionnel justement de ces artistes valaisans.
0: On sait que le Valais est coupé en deux langues, deux esprits, deux mentalités parfois diamétralement opposées. Comment est-ce qu'on arrive à réunir tout ce content autour de la musique?
3: Ben parce que la musique d'abord ça rassemble et puis le canton n'est pas du tout coupé en deux. Il y a effectivement le Haut-Valais, le Valais central et le Bas-Valais, mais c'est bel et bien un seul et unique canton et donc là c'est encore une fois l'occasion de prouver que justement il n'y a pas de scission dans le Valais.
0: C'est un Valaisan qui vous dit ça. Hein.
3: Musicalement, je sais, mais musicalement, c'est clair qu'elle n'existe pas.
1: Ça va se passer quand
0: je dis Valaisan, vous savez que quand je dis que je viens de Monté, on me dit oh, mais c'est pas le Valais, Monté.
1: Ouais, c'est ça, si, c'est pas oui. Le Valais en fait, Monté. Célina Ramsauer, ça va se passer à Sierre le 28 octobre, à Brigue le 29, à Ride le 30 octobre. Vous serez aux trois soirées, vous, j'imagine?
3: Alors moi, je ne serai pas présente parce qu'effectivement, on s'occupe de développer cette fêtière professionnelle avec Francisca. Donc, on peut malheureusement pas être présente sur tous les événements qui
1: ni vous,
3: sont
1: ni Léon.
3: Présentés. Mais Ni Léon ni moi, mais par contre j'y étais pour la première, on y était avec Francisca pour la première édition, on y a participé l'année passée, et là on est hyper hyper heureux de voir que Valérie Benet, Jon Asimov, Bettina Herzog, Daniel Blatter et Solane Riondel vont être sur scène pour nous présenter. C'est vraiment une création, hein, c'est une création unique sur laquelle ils travaillent ensemble en ce moment, et vraiment je suis convaincue de, enfin vraiment c'est trois soirées à ne pas manquer, en plus dans des lieux exceptionnels puisque les caves de Courtenay, le Tsugaus à Brigue et la Vidondée à Ribes, on est vraiment dans des lieux dans des lieux incroyables, à savoir aussi que l'entrée est libre. Et donc voilà, ne manquez pas le 28, 29, 30 octobre ces trois soirées dédiées à la musique professionnelle en Valais.
1: C'est très jolie fin. Merci beaucoup Céline Ramzauer.
0: Alors on n'a pas trouvé vos artistes.
3: Merci à vous.
0: On a Marc Aymon ou Billy Bird, à vous de choisir ce qui vous ferait plaisir. Marc Aymon, c'est Sentier Valaisan, peut-être c'est un peu plus en rapport avec le Valais.
3: Alors, allons-y pour marquer mon Sentier Valaisan.
0: Bah, c'est parti. Voilà.
1: Merci Céline.
0: Plein succès à vous,
1: Céline. À très bientôt. Merci beaucoup.
3: Merci.

0: Noah Parks. Vous savez d'où ça vient, ce nom-là?
1: Oui, j'en ai parlé, mais je m'en rappelle plus.
0: Vous n'avez vraiment plus de cerveau.
1: Non, c'est, ça non, j'ai toujours chose. Un cerveau, j'ai plus de mémoire.
0: Ah oui, mais j'ai le même problème que vous, figurez-vous. Ouais. Je me demande si c'est pas l'âge.
1: Ça c'est l'âge, ouais. Claudine.
0: C'est un hommage à Peter Parker, à Spider-Man.
1: Oui, vous avez raison.
0: Voilà.
1: C'est juste, j'en ai parlé en plus.
0: Et puis, il vient Chafouz, le petit monsieur.
1: Oui.
0: Je suis même pas sûre d'ailleurs qu'il soit petit. Je sais pas pourquoi je dis tout petit. Noah, ça fait jeune. Faut dire qu'il est né en 1998.
1: C'est les Appenzellois, c'est pas Chafouz.
0: Ils
1: ont supprimé les trottoirs d'ailleurs à Appenzell parce qu'ils mettaient des vélos contre.
0: Il est né en 98. Il a 28 ans.
1: Eh ben voyez, vous avez quel âge vous, 98?
0: On ne demande pas.
1: Ça se dit pas.
0: Attends, 94.
1: Ouais, mais dites-moi, Charlemagne, il était sympa en cours.
0: Les doléances, voilà, les choses qui vous rendent un peu chafouin ou chafouine, ce qui vous met de mauvaise humeur, on aimerait bien le savoir jusqu'à 19h. Nous, on ne bouge pas et on a un téléphone qui est là pour ça, le 076 422 77. Écrivez-nous des choses gentilles aussi, juste tout simplement.
1: Non, vous pouvez pas demander aux gens de râler, puis après, mais râler gentiment.
0: Eh ben oui, c'est suisse. C'est très suisse, ça. Vous râlez,
1: bonjour,
0: après vous dites un truc gentil.
1: Je suis désolée de vous déranger, j'aime pas du tout votre tête.
0: Mais oui, mais ça.
1: Mais pardon.
0: Moi, j'aimerais bien que les gens se parlent comme ça.
1: Ah, bah, ça serait merveilleux.
0: C'est mon côté Schweiz, un peu.
1: Il y aurait moins
0: de
1: guerre dans le monde.
0: Mais exactement.
1: Hein, on devrait tous écouter.
0: Je suis
1: bon
0: contre la guerre.
1: C'est vrai?
0: J'aurais pu faire Miss.
1: Ah, bah oui, écoutez, je sais pas si le concours existait à l'époque, mais. Mais on va écouter Bon Entendeur tout de suite.
0: Isabelle Pierre. J'ai deux amis qui sont aussi mes amoureux.

0: tout cas, c'est pas un clochard, le mec, un sacré daron. Il a écrit cette chanson, mais Dieu est grande, pour sa fille,
1: ah, Imani. Vous êtes de la street, vous. Vous êtes de la street.
0: Ouais. Ça vous met dans le mal de ouf. Je suis chaud, frère.
1: Mais c'est la première, vous.
0: Bah écoutez, moi,
1: vous parlez beaucoup trop avec vos ados à table.
0: Bah, j'écoute les gens dans le métro.
1: Ah, c'est pour ça. Très bien, très bien.
0: Mes enfants ne parlent pas comme ça. Mes enfants parlent très bien. Dieu est grande par Youssoupha, c'est ce qu'on vient d'entendre.
1: Et juste avant, oui, nous avons Sam Smith avec My Guy. C'est le tout nouveau Sam Smith.
0: Pourquoi vous avez dit nous avons Sam Smith?
1: Nous avions Sam Smith. Comment
0: oui.
1: vous l'auriez dit? Donnez-moi un cours de radio, dites-moi.
0: Mais pas de radio. Non, justement, vous étiez très. Nous avons Sam Smith. C'était beau à part ça.
1: On file sur la route.
0: On file, allez.
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0: Sur la Transjurane, le tunnel du Mont-Terry entre Saint-Ursanne et Cornol est à nouveau ouvert en direction de Porrentruy. Toutefois, un important bouchon remonte jusqu'à Glovelier. Et sur la Transjurane, un important bouchon est toujours en place entre Glovelier et Saint-Ursanne en direction de Porrentruy. Le tunnel du Mont-Terry est toutefois rouvert à la circulation, je ne viens pas de le dire. Sur l'autoroute Genève-Lausanne, un accident
1: ça commence comme ça,
0: produit
1: ça commence
0: et comme perturbe ça. Fortement le trafic entre Lyon et Rolles en direction de Lausanne. Sinon, des retards de 15 à 20 minutes sont à prévoir sur l'axe Bienne-Tavannes entre l'échangeur des Champs de Bougeant et le giratoire du Taubenloch en direction de Tavannes, ainsi que sur les tronçons qui mènent aux douanes de Valorbe et de Bardonnay. L'info autant continue, c'est aussi sur le site rts.ch/trafic.

0: une seule vie. C'est vrai qu'on n'a qu'une seule vie, Victoria, à part si on est un chat ou Super Mario. On peut avoir plusieurs vies,
1: par
0: exemple.
1: C'est un mélange entre les deux, d'ailleurs. J'étais en train de me demander à quoi vous ressembliez.
0: Super chat.
1: Ouais.
0: Ça voulait dire.
1: Un miaorio.
0: C'était Gérald de Palmas avec une seule vie.
1: On l'avait pas déjà dit ?
0: Oui.
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1: Il est 17h. Benoît Cornu.
3: Les pays du G7 vont mobiliser plus de 2 milliards de francs pour aider les pays vulnérables à se fournir en engrais. C'est l'annonce du gouvernement français aujourd'hui. Réunis à Bangkok, les ministres de l'économie des 7 puissances mondiales ont pris cette décision alors que la flambée des prix de l'énergie avive les risques d'une crise alimentaire mondiale. L'Arabie Saoudite accuse directement l'Iran d'attiser le conflit au Yémen. Le royaume essuie des attaques sans précédent de la part des rebelles houthis depuis plusieurs jours, notamment contre l'aéroport de la capitale. Mais la diplomatie saoudienne affirme que Téhéran continue d'armer et d'entraîner le mouvement. Malgré des canaux de dialogue toujours ouverts, Riyad déplore le refus des houthis de participer à des pourparlers de paix. L'OTAN va mettre à son agenda les frappes de drones en mer Noire lors de sa réunion la semaine prochaine. C'est l'annonce du président roumain après deux nouvelles attaques dans la matinée et la disparition de 7 marins. Nicu Zordan, le président roumain, a également condamné ces attaques. Elles sont inacceptables et doivent cesser. Des vies, le commerce mondial et des infrastructures critiques sont en jeu, a-t-il déclaré. Ruag franchit une étape majeure dans l'intégration des F-35. L'entreprise d'armement suisse a signé un contrat avec l'américain Lockheed Martin pour procéder à l'assemblage final et aux essais de 3 avions de combat sur son site d'Emmen dans le canton de Lucerne. Ce projet industriel baptisé Rigi débutera à l'automne 2027. Il doit permettre à la Suisse de garantir son autonomie en matière de maintenance. Le chantier de la 412 peut continuer. C'est la décision rendue cet après-midi par la Cour administrative d'appel de Lyon. La 412, cette autoroute qui doit relier à l'orée de Genève Thonon-les-Bains à Machy, dans le Chablais français, vivement contestée par des associations environnementales et citoyennes. Plusieurs recours ont été déposés. Une mesure d'urgence demandait l'arrêt des travaux, le temps que la justice tranche, notamment sur la légalité de l'autorisation environnementale déposée pour le chantier. La ville de Genève, qui demande aussi l'arrêt des travaux, aura son audience dans 2 semaines. Céline Modru est officiellement candidate au Conseil fédéral. La conseillère nationale genevoise et vice-présidente de l'UDC a annoncé ce matin vouloir prendre la succession de Guy Parmelin. Les prétendants UDC ont jusqu'au 23 octobre pour se déclarer avant l'élection en décembre prochain. Nous ne sommes pas encore au stade du différend sur les marbres du Parthénon, réclamés par la Grèce au British Museum. Mais un bras de fer de haut vol oppose ces jours-ci le Royaume-Uni à la New York Public Library. Pour le centenaire de Winnie l'ourson, la reine Camilla semble tenter, en effet, de faire revenir au Royaume-Uni les peluches historiques d'Alan Alexander Milne. Mais la bibliothèque publique de New York, qui héberge la collection depuis près de 40 ans, refuse tout prêt royal. Les célèbres oursons resteront donc pour l'heure aux résidents permanents de la 5e avenue. Météo ce soir et cette nuit, un ciel en bonne partie dégagé malgré des voiles de nuages élevés. Demain, assez ensoleillé, quelques nappes de brouillard en dessous de 600 et 700 mètres sur le plateau, ainsi que dans les combes du Jura. Mais ces nappes de brouillard, elles se dissiperont vers la mi-journée. Des températures allant au plus frais de 7 degrés jusqu'à 19. Et puis samedi, ce sera très nuageux au nord des Alpes avec des précipitations durant la journée. Bien ensoleillé en vallée le long des Alpes le matin, des passages nuageux dans l'après-midi et quelques gouttes et puis une limite pluie neige qui s'abaissera vers 2000 mètres en soirée.
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0: Victoria Turian et Philippe Martin.
1: Et oui, vous avez vu, vous êtes en premier dans le jingle.
2: J'espère bien.
1: Galanterie, les femmes passent devant.
2: C'est vrai.
1: J'ai pas fait la même chose avec Sven Sack.
2: Pourquoi ?
1: Je me suis mis en premier.
2: Oh, c'est vrai ? Tandem. Bah,
1: c'est mon ego.
2: Philippe Martin,
1: c'est mon ego démesuré, vous êtes pas au courant.
2: Vous avez un énorme ego.
1: Vous avez pas vu
2: ça
1: la statue de moi à la réception, là ? Vous savez qu'on a un immense mur, je fais bloquer l'image dès qu'il y a une image de moi.
2: Cela dit,
1: laissez,
2: c'est vrai que vous
1: êtes...
2: Cela dit, on voit votre image beaucoup plus que la mienne.
1: Ouais, c'est normal.
2: Je vais intervenir.
1: Intervenez.
2: On a reçu des messages, puisqu'on a demandé aux gens, aux auditeurs, les gens.
1: Alors, Pigeon Voyageur qui est arrivé, c'est Francky le Pigeon qui nous a amené deux messages.
2: Vas-y Francky, balance le message. Je râle, nous dit Omar. Je ne peux plus conduire ma voiture et aller au jet lag du MAD.
1: Bah pourquoi donc ?
2: Au jet lag du MAG.
1: Ah, jet lag, je crois que c'est le club qui est tout en haut du MAD.
2: Ouais.
1: C'est le...
2: Ça me dit vaguement quelque chose.
1: Oui, mais vous n'allez pas en club, vous, non ?
2: Plus.
1: Quoi ? On vous laisse rentrer.
2: Comment ?
1: Il y a les plus l'été dansant des dimanches.
2: Oui, il a fait une chute, pense, Omar. Et puis, il a eu un petit souci. Et donc,
1: on
2: voilà,
1: vous fait la bisque, mon
2: donc,
1: cher
2: il râle, Omar. Exactement, il a raison. Et puis, Barbara nous a aussi écrit un petit message en disant, j'adore la bienveillance et le non-jugement. Barbara, c'est tout moi.
1: J'allais le dire.
2: Pourquoi ne pas vivre en communauté avec beaucoup d'amour ? Mais oui, l'amour. Avec un sourire, même quand on ne connaît pas la personne.
1: C'est vrai que vous, je vous vois vraiment...
2: L'amour et l'humour.
1: Moi, je vous vois avec une petite calèche dans Villaz d'Amiche. Vous seriez parfaite.
2: Le Villaz.
1: C'est un problème.
2: Des avant avec Terence Darby's.
1: C'est pas ce qui m'arrive aujourd'hui. C'est pas ce qui m'arrive. 0Z26
2: 401
1: 22 77, vos petits messages. Et dans un instant, nous partons dans les années 90.
2: Mais ouais, exactement. Avec Jamiroquai.
1: On dit à l'aise avec Jamiroquai. Juste avant, nous partons en Australie, si vous êtes d'accord.
2: On avec... part beaucoup, hein.
1: Ouais.
2: Jacotin.
1: Ouais. Chelsea Jacotin, c'est son vrai nom. Mais moi, j'aime mieux Jacotin. On écoute ça.

0: avait tout à l'heure celle qu'on surnomme la successrice d'Amy Winehouse. Décidément, c'est contagieux, là. Je sais pas ce qui se passe, vous m'avez refilé votre bafouillite. Jacques Otten. Et puis là, c'était Vianney avec Dumbo.
1: Vous dites Dumbo.
0: Dumbo.
1: Dumbo.
0: Dumbo.
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1: Les années 90, les voyages en Inde, l'odeur de l'encens, because les Doc Martens, la vie en colocation, sa schlingue, et puis la musique comme une évidence et une ligne de basse. Après ça, juste ou pas, vous savez de quoi je parle, ou plutôt de qui? Jamiroquois. Non!
0: Pas encore.
1: Un nom qui sonne comme une tribu imaginaire. Oh. Vous devez attendre mon signe. Mais il va obéir ou pas? C'est bientôt. Un mélange de jam et d'Iroquois.
0: Ah, c'est maintenant.
1: En référence au peuple amérindien. Of course. Et derrière ce nom, un drôle d'oiseau, un type de Londres, un peu extraterrestre, un peu chef indien avec des chapeaux improbables, des jambes montées sur des ressorts et du groove. À ne plus en pouvoir, J.K. C'est son nom, baby. Yeah.

0: C'est bon, ça donne envie de bouger, ce cocktail de funk, de soul et de jazz qui remet les basses au premier plan et les cuivres à la fête. C'est pour ça le tin. Je l'avais appris à la basse.
1: Ah.
0: Et même que je suis allée à Londres, à Brixton plus précisément, dans une immense salle pour aller voir Jamiroquai en concert.
1: Ah, j'ai vu, vous avez joué de la basse dans une immense salle.
0: Sur scène, non, je suis allée voir Jamiroquai. Avec votre allergie aux yeux, on dirait que vous êtes en train de vous endormir. Je ne sais pas si c'est à cause de moi.
1: Non, j'ai pas du tout d'allergie, c'est votre chronique qui est trop longue.
0: En tout cas, je me souviens de ce concert de ouf, de cette énergie incroyable, de cette musique vivante, cette sensation que quelque chose était en train de se passer. Et d'avoir aussi un petit peu les chocottes dans les rues de Brixton, quartier chouïa chaud de Londres. Mais allons donc, ne nous laissons pas happer par la peur, car il se passait vraiment quelque chose avec ce mec de 20 piges et quelques qui venait de remettre le funk à l'heure british. Avec une particularité, sous ses airs de joyeux trublion, JK avait déjà des choses à dire sur l'environnement, sur notre manière de consommer, sur cette planète que l'on malmène en oubliant parfois qu'elle est notre seule maison. Il chantait l'écologie avant qu'elle ne devienne un argument publicitaire.
1: Everybody. Je t'ai vu en concert à Genève. C'est comment s'arrêter les concerts de Jamiroquai? S'allumait un immense pétard et en fait il attendait que la police vienne arrêter le concert. Genève, c'est ça. Ouais, il faisait une jam autour du pétard en attendant que la police vienne éteindre le truc et arrêter le concert.
0: Ouais. Ça vous dérange pas de parler sur
1: non.
0: lui?
1: Non.
0: Et accessoirement, c'est de niquer ma chronique.
1: C'est plutôt lui qui parle sur moi.
0: Plutôt.

0: Attendez.
1: Très bien.
0: Jamiroquai a grandi sans vraiment vieillir, avec des chapeaux encore plus foufous les uns que les autres. Et puis les années 90 défilent, les modes passent, les pantalons deviennent plus larges. Et puis ils rétrécissent à nouveau. Et puis cette basse reste irrésistible. 30 ans plus tard, nos cucus sont vissés sur nos chaises et nos vies à nos écrans. On se dit que le garçon au chapeau avait peut-être quelques longueurs d'avance. En tout cas, Jamiroquai, c'est aussi une formidable histoire de musicos, de bassistes virtuoses, de claviers qui tabassent et de rythmiques impec. Une musique qui doit beaucoup à Stevie Wonder, comme je le disais au début, à la soul américaine et au disco, au chapeau rigolo, à la joie de vivre de JK. Vous prenez une fille cosmique, des étoiles plein les yeux, une ligne de basse qui ferait danser le David de Michel-Ange. Le genre de morceau où on croit écouter tranquillement jusqu'à ce qu'on réalise que notre pied bat la mesure depuis en tout cas 3 minutes. Et moi, quand j'entends ces premières notes, je repense à Brixton, à cette jeunesse où on allait voir des concerts sans imaginer qu'un jour, 30 ans plus tard, on en parlait à la radio, dis donc, charrette. Une chose essentielle à garder, les pieds sur terre, dans les étoiles, le cœur sur le dance.

0: Ah bah. Tiens, vous auriez pu désannoncer ça.
1: Oui, pourquoi? Parce que je suis un peu bébègue.
0: Non, vous n'êtes pas bébègue.
1: J'ai
0: vous
1: travaillé
0: avez
1: des
0: un
1: années
0: petit peu de la peine
1: au...
0: avec les aides.
1: J'ai
0: les
1: travaillé des années chez les télécoms. Je faisais des appels occupés, les C'était moi.
0: Dancing Queen. 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
1: Avec des retards de 20 à 30 minutes qui sont signalés sur les tronçons qui mènent aux douanes de Valorbe et de Bardonnay. Infotrafic en temps réel sur notre site rts.ch/trafic. Il y a des retards aussi dans notre coordination spectrale.
0: Je vais vous laisser, je crois.
1: Avec qui? Avec mes plusieurs mois?
0: Mais oui, avec vos nombreux vous. Mais vous savez que chez moi aussi. Hein. D'ailleurs, on devrait se dire vous.
1: On pourrait faire une fête.
0: C'est pour cette raison que nous vous voyons avec mon époux.
1: C'est vrai.
0: Car nous sommes nombreux. Je voulais quand même juste dire avant. Parce qu'il y a eu un truc avant les Dancing Queens.
1: Il y avait quoi?
0: Il y avait la dérive. Voilà, Rose Perron et Félix Paul, c'est Rose.
1: Ouais.
0: Et pas Raoul,
1: j'avais
0: c'est
1: vu,
0: un
1: d'ailleurs,
0: truc brésilien.
1: Je l'ai vu à Montréal au Foufoun électrique. Vous connaissez les Foufoun électriques?
0: Pour de vrai, j'adore. Ouais.
1: Incroyable, incroyable.
0: Après les clics-clics magiques.
1: Alors, vous allez nous appeler
0: les
1: maintenant.
0: Électriques.
1: 0840-543210, 0845-4310. Il y a des invitations pour le concert de Laurent Voulzy.
0: Alors, le 30 octobre à la salle Métropole à Lausanne.
1: Très belle salle, très beau son. Et surtout, Laurent Voulzy sur scène, ça ne se rate pas.
0: Grave.
1: 0840-543210. Et pendant que vous nous appelez, qu'est-ce qu'on écoute?
0: On va écouter Joya Marlene, My

0: prête pour l'amour.
1: Fou les boules.
0: Ready to love. Qu'est-ce qu'il y a, fou les boules?
1: Ça m'a fait peur, ce...
0: Un peu de tension.
1: Mais oui, attention, puisque c'est le jeu et qu'on va accueillir à l'antenne, en direct, dans ce tandem. Bonsoir, Ghislaine.
2: Bonsoir.
1: Soyez la bienvenue. Comment ça va?
2: Merci.
1: Vous allez bien?
2: Ça va?
1: Ouais. Vous appelez d'où, Ghislaine? Vous appelez d'où?
2: Du Valais, de Comté.
0: Allez, les meilleurs! Donc, vous me disiez tout à l'heure, alors la foire du Valais, c'est fini, mais maintenant il y a la châtaigne à Fuy. C'est quand cette histoire?
2: Oui, ce week-end en tout cas.
0: Oh là là là!
1: Oh, vous c'est chou!
0: Vous allez y aller?
2: Bien sûr!
0: Moi, je vais voir si je peux.
1: On dirait qu'on joue à ni oui ni non.
0: Non, mais moi je vais me faire déposer parce que c'est chaque fois compliqué. Ça a tellement de succès que c'est difficile de se parquer là-bas.
2: Ah, se parquer, oui.
0: Moi, je suis un peu fainéant. Bon, vous faites quoi dans la vie, Ghislaine?
2: Eh ben, je travaille en usine dans les montres.
0: Très bien. Faites des belles montres.
2: Horlogerie. Pardon ?
0: Petit piège. Quelle heure est-il maintenant ? Top ! Sans regarder votre main.
2: Il est 17h37.
0: Oh, bravo ! Bon, on vous présente Ghislaine.
1: Bernard.
0: Ouais. Bonjour Bernard.
3: Bonjour.
1: Comment qui va Bernard ?
3: Il va bien, il fait gros beau.
1: Oui, c'est ça. Vous êtes d'où ? Vous nous appelez d'où ?
3: Moi, je suis à Mutrure, au-dessus de Concise, lac Neuchâtel.
0: Ah, d'accord. Vous avez la vue un peu sur cette belle région?
3: Tout à fait.
0: Bon, faites quoi dans la vie, vous?
3: Pardon?
0: Qu'est-ce que vous faites de beau dans la vie, mon cher Bernard?
3: Alors, je suis à la retraite.
0: C'est bien, c'est un beau métier, ça, la retraite. Et avant d'être retraité, vous faisiez quoi?
3: J'ai fait une carrière de sapeur-pompier.
0: Sapeur-pompier.
1: Un pompier au téléphone.
0: Un héros.
1: C'est bon, ça. Ghislaine, est-ce que vous avez déjà combattu contre un pompier?
2: Non, pas du tout.
1: Ce serait une première, donc. On vous souhaite bonne chance, en tout cas, à l'une et à l'autre.
0: Vous allez jouer pour...
2: C'est toujours un fantasme, les pompiers. Hein.
1: Mais oui.
0: Écoutez, on peut vous laisser, si vous voulez. Je vous transmets les numéros après, pas de souci. Hein. Vous faites votre cuisine ensemble. Alors, le jeu est simple, c'est un jeu du poème aujourd'hui. Ce sont des chansons de Laurent Voulzy qui vont être racontées en mode... Non, pas du tout, non?
1: Pas forcément des chansons de Laurent
0: Voulzy.
1: Très bien,
0: merci de me prévenir, alors c'est parfait. Donc, des chansons de je ne sais pas qui vont vous être poétisées par de voix de maître par Victoria. Dès que vous avez le nom de la... On dit quoi, la chanson ou l'interprète?
1: Non, la chanson.
0: La chanson. Dès que vous avez la chanson, vous criez votre nom. Si la réponse est bonne, un point.
4: Oui.
0: Et si elle n'est pas bonne, on continue. Est-ce que vous êtes prêts tous les deux?
3: On est prêts.
0: En canon, c'est parti. Premier poème.
1: J'ai laissé dans une mandarine une coquille de noix bleu marine.
0: Bernard.
3: Comme grenadine.
0: On vérifie.
1: Ouais. Bravo.
0: Mais c'est trop simple, votre jeu.
1: Noix bleue marine.
4: Oui.
1: Bravo. Bon. Bah oui.
0: Attendez.
1: La deuxième est un petit peu plus compliquée.
0: Réanimer Ghislaine, voilà. Bah Bernard,
2: non, je suis là. Petit... Je suis là.
0: Ah d'accord, très bien. Le jeu a commencé, Ghislaine, si jamais.
2: J'ai bien compris.
0: Alors, attention. Ah mais il y a un rapport avec...
1: Avec Laurent Voulzy.
0: Bah
1: oui, quand même.
0: D'accord. Allez, deuxième
1: poème,
0: écoutez bien.
1: On prendra aussi peut-être le nom de l'interprète. Vol. Je veux un amour qui vole, quitter la terre qui me désole, me désespère.
2: Ghislaine ?
1: Oui ?
0: Ghislaine.
2: Vol de Céline Dion ?
1: Non.
0: Moi je dirais non.
1: Moi, je suis faite pour l'azur et ses conquêtes, pour le cuir des flying jackets.
0: Ah,
1: en coucou.
0: C'est Laurent Voulzy qui a écrit cette chanson.
1: En pipeur. En pipeur.
3: Alain Souchon.
0: Ouais.
1: Non. C'est pour une femme.
0: Aviateur.
1: Un aviateur.
2: Ah, c'est.
0: Ouais.
2: C'est. Ghislaine, c'est Véronique Jeannot.
0: Oui!
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4: Oui!
1: Bravo, bon. Ghislaine!
0: D'ailleurs, dans le clip vidéo, il y a la Patrouille de France à l'époque. Qui avait
1: si
0: participé au clip vidéo et qui passait comme ça en rase-note avec les fumigènes. J'adorais cette chanson. Bon, un partout, la balle au centre. Dernier poème.
1: Tout va bien, Bernard? Tout va bien, Ghislaine?
0: Oui.
3: Tout va bien.
2: Tout est OK.
1: OK, très bien. 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
2: Alain Souchon.
0: Okay.
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0: Jules Sentimental.
4: Oui.
0: Bien sûr.
1: Bernard. Bon.
0: Bernard. Qu'est-ce qui
1: vous l'aviez.
0: C'est dommage. Vous étiez super bien
3: parti. Ouais,
0: bah un peu tard. Oh, c'est pas. Vous rejouerez avec nous tout bientôt, mon cher Bernard. J'espère.
3: Mais avec un grand plaisir.
0: On vous remercie d'avoir.
3: Bon concert à Ghislaine.
0: On vous remercie d'avoir joué avec nous et puis on vous souhaite une très belle soirée quand même, Bernard.
1: Bonne soirée Bernard, à bientôt.
0: À bientôt.
1: Ghislaine, Ghislaine.
0: Bah écoutez,
1: Ghislaine.
0: Bravo Ghislaine.
1: Vous êtes contente.
6: Bah bien sûr,
0: oui,
6: je suis contente.
0: Vous étouffez pas, sinon on va vous envoyer Bernard. Elle s'amuse.
6: Ah d'accord.
0: Est-ce qu'il y a une chanson de.
6: Si jamais.
0: Est-ce qu'il y a une chanson de là, on vous le dit que vous aimez bien. Je vais regarder dans ma petite baba si je l'ai.
1: Non, elle déteste Laurent Voulzy.
0: Je déteste Laurent Voulzy. Je sais pas qu'est-ce que.
6: Je déteste pas.
0: Qu'est-ce que
6: vous
0: ferez
6: bien Cœur Grenadine, ça, oui.
0: Cœur Grenadine.
1: Ben, oui.
0: Ouais, je vais
6: oui,
0: vous trouver.
6: J'ai pas trouvé, mais je l'aime bien, oui.
1: Vous avez une jolie petite voix, Ghislaine, à part ça. Vous avez une.
6: Je suis un petit peu enrouée.
1: Ouais, mais alors c'est peut-être ça. Mais vous avez une voix excellente. Vous auriez pu faire des doublages
6: c'est
1: de dessins animés.
6: Du comptoir.
1: Ah, voilà, c'est ça.
6: Ah oui, bah, il faut avouer les choses.
0: Eh ben bah, écoutez,
1: ouais.
0: Bon, bah, vous
1: savez
0: quoi? Je vous propose qu'on écoute Laurent Voulzy avec le Cœur Grenadine pour vous.
1: Rien que pour
0: un
1: vous,
0: petit peu dans les îles.
6: Merci.
0: Vous raccrochez pas, on prend vos coordonnées en antenne et puis,
6: okay.
0: Et puis gardez-moi
6: merci.
0: Quelques châtaignes pour ce week-end. Faisons ça.
6: Ok.
1: Bonne soirée, Ghislaine, à bientôt. Bon
6: merci,
1: concert.
6: C'est gentil.

0: C'était pas la VO du film du même nom, ça?
1: Oui, tellement bien.
0: Je l'ai pas vu.
1: Film québécois, je crois. D'ailleurs, avec Jacques Gamblin. Le. Vous savez que pour prendre l'accent québécois, si vous ne voulez pas être
0: caricature.
1: Caricatural. Ouais. Caricatural, je fais un petit AVC à la fin de ce mot.
0: Oui, il fait de Paris. Je vais prendre un jambon beurre, un péritronche.
1: Non, mais dites une phrase, Philippe. Dites une phrase banale, somme toute.
0: Une phrase.
1: De ce qui vous habite en permanence. Dites quelque chose.
0: Oui, je peux vous dire une phrase.
1: Voilà, je peux vous dire une phrase.
0: Voilà, je peux vous dire
1: Alors,
0: une
1: vous
0: phrase.
1: Alors, vous dites, je peux vous dire une phrase.
0: Je
1: puis
0: peux
1: à la
0: vous
1: fin.
0: Dire
1: non.
0: Une phrase.
1: Ne faites pas ça.
0: Okay,
1: vous
0: d'accord.
1: dites, je peux vous dire une phrase. Puis à la fin, vous dites le.
0: Ouais.
1: Voilà.
0: Je peux vous dire une phrase, le.
1: Le.
0: Le.
1: Le, ça fait le. Comme si vous aviez l'accent québécois. Oh là là, c'était vraiment très, très, très long.

0: pour arriver à un résultat pas très satisfaisant.
1: Prof d'expression à la Starac, hein.
0: Non, je
1: mais
0: suis
1: au château
0: prof
1: de Grandson, alors. Au château de Damarie-Lélis.
0: Je suis prof de langue et d'accent, juste prof d'accent.
1: Voilà. Bon.
0: 17h55. Oui. Vous avez encore jusqu'à 19h, chers auditeurs, chères
1: pourquoi
0: auditrices, pour nous dire ce qui vous rend chafouin ou chafouine ou heureux. Mais ouais, exactement. Comme par exemple, Christine. Bah Christine, elle ça la rend. De toute façon, Christine, ça a l'air d'être vraiment une meuf cool.
1: C'est cri cri quoi.
0: Christine, c'est cri cri d'Irlande. Elle nous écrit en permanence. Mais c'est vrai. Voilà, elle dit que bon, je sais pas, des trucs toujours très gentils pour, sur nous tous. Pour continuer sur cette voie, pourriez-vous jouer Annie Cordy, la bonne du curé.
1: Comme c'est
0: vous,
1: pas facile.
0: Voir du style.
1: Je voudrais pas, mais
0: je peux point.
1: Voilà. Non, alors écoutez, on a
0: on
1: pas
0: la mettra
1: la bonne...
0: tout à l'heure. Mais bien
1: ah, on extrait alors. Je voulais mettre la bonne du
0: comment
1: curé.
0: Comment ça, on n'a pas la bonne du curé?
1: Non, j'ai pas la bonne du curé.
0: Mais Christine, bon. Nous avons entendu ce qu'il vient de dire.
1: Non.
0: J'irai le chercher, moi.
1: J'ai l'intégralité de la discographie d'Annie Cordy, mais je n'ai pas celle-ci.
0: C'est Christine qui nous a sauvés aussi, il faut pour nous dire que la foire de Martigny, c'est fini.
1: Oui, ben on l'a dit avant. Bien sûr,
0: oui,
1: c'est les châtaignes maintenant à fuir. Bon, on va, avant les infos, écouter Somber. Vous êtes prête
0: My
1: pour Somber?
0: My body's not ready.
1: Ça, c'est très très bien. C'est une nouveauté RTS Option Musique.

0: Non, ce n'est pas Coldplay ni le titre Yellow, c'est Shane Michael Booz.
1: Ah ouais, j'ai raison. Hein.
0: Alias Somber, My Body Isn't Ready.
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1: Les informations tout de suite, il est 18h.
4: Benoît Cornu.
5: La cure d'austérité se précise à la SSR, la société suisse de radiodiffusion et télévision. Le groupe audiovisuel public dont fait partie la RTS a détaillé son plan d'économie pour 2027. Près de 290 postes à temps plein vont disparaître au total. Les secteurs des opérations, de l'administration et de la technique sont les plus durement touchés avec des licenciements inévitables. Ces coupes s'inscrivent dans le projet Enavent qui vise 270 millions de francs d'économies d'ici 2029. Israël serre la vis pour le personnel navigant de Suisse. Le gouvernement renforce ses conditions d'entrée sur son territoire pour les équipages aériens étrangers. Décision qui fait suite à la tentative d'attentat déjouée sur un avion de Fly Dubai fin septembre. Désormais, les membres d'équipage ressortissants de 29 pays ne sont plus autorisés à atterrir sur son sol, même avec un passeport rouge à croix blanche. La compagnie suisse a réorganisé ses plannings et assure de son côté que ses liaisons quotidiennes ne seront pas perturbés. La Confédération vole au secours de l'aéroport de Zurich pour éviter une panne sèche de kérosène. Berne autorise le prélèvement exceptionnel de 30 000 mètres cubes dans ses réserves stratégiques jusqu'au 1er novembre. En cause, la sécheresse qui assèche le Rhin et complique le fret fluvial, couplé à de lourds retards ferroviaires en provenance d'Allemagne. La Turquie veut détourner l'attention d'un scandale boursier. C'est l'accusation du dirigeant de Halk TV, la chaîne d'opposition dont le siège a été saisi par des policiers équipés de casques et de boucliers anti-émeutes cette semaine. Selon Jafer Mayroğlu, le pouvoir cherche à étouffer un retentissant scandale financier de 15 milliards d'euros. Un scandale qui ébranle des proches du président Erdogan, selon ce dirigeant de la chaîne de télévision, qui promet de continuer à émettre sur YouTube malgré l'arrestation de plusieurs journalistes. Rencontre entre le secrétaire général de l'OTAN, Mark Rutte, et le président ukrainien Volodymyr Zelensky cet après-midi. Les deux hommes ont discuté de l'importance de mettre en œuvre une trêve énergétique, ainsi que du soutien continu des alliés de l'OTAN à l'Ukraine, notamment à travers le mécanisme qui permet l'achat par Kiev d'armes américaines, dont des missiles intercepteurs Patriot, grâce à des financements européens. Pas de retransmission en direct pour l'exécution du tireur de Fort Hood aux États-Unis. Donald Trump a fait marche arrière aujourd'hui, annulant le projet de diffusion voulu par son ministre de la Défense, Pete Hegseth, qui avait provoqué un tollé jusqu'au sein même du parti républicain. Condamné à mort pour avoir tué 13 personnes en 2009, Nidal Hassan sera bien fusillé le 3 décembre, mais à huis clos. L'activité humaine aggrave le risque de tsunami dans les grands lacs. C'est le résultat d'une étude de l'université de Berne, publiée dans la revue Nature Communications. La déforestation et l'agriculture accumulent d'immenses couches de sédiments au fond de l'eau. Et lors d'un séisme, ces dépôts instables s'effondrent et créent des vagues géantes, comme sur le lac d'Iseo, en Italie. Une menace méconnue qui concerne aussi les lacs suisses. Météo ce soir et cette nuit, un ciel en bonne partie dégagé malgré des voiles de nuages élevées. Demain, assez ensoleillé, il y aura quelques nappes de brouillard en dessous de 600 à 700 mètres sur le plateau ainsi que dans le Jura. Mais ça se dissipera vers la mi-journée. On aura des températures qui vont de 7 degrés à l'aube jusqu'à 19 degrés. Et puis samedi, ce sera très nuageux au nord des Alpes avec des précipitations durant la journée. Un peu mieux en Valais, mais ça se couvrira, et il y aura quelques gouttes également. La limite pluie-neige s'abaissera vers 2000 mètres en soirée.
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1: Et vous pouvez continuer à nous écrire jusqu'à 19h. On est là, on tient la baraque au 076 400 22 77. Bah, ma foi, comment on peut, hein.
2: Moi, je tiens ma tête.
1: Et avec peine, j'ai envie de vous dire.
2: Ah, d'accord. Vous avez remarqué que j'étais fatigué aujourd'hui.
1: Mais oui. Il est fatigué.
2: J'ai des courtes nuits.
1: Ah, c'est ça.
2: Ouais. Avec des chats qui se tirent la bourre.
1: Oh non, c'est ça, ça c'est horrible.
2: Hein. Ah là là là.
1: Ah mon Dieu, ben voilà.
2: Pas.
1: C'est votre petit
2: raconte...
1: moment chafouin du jour. Hein, vous avez le droit.
2: On raconte quand même beaucoup de nos vies. Hein.
1: Ma foi.
2: Il y a quelqu'un qui voudrait me hacker, il sait que j'aime les châtaignes.
1: C'est ce qu'ont les chats et les châtaignes.
2: Il sait que j'ai des chats pour me piéger facilement. Hein.
1: Il vous hackerait pourquoi?
2: Ouais.
1: Pour quelle raison il aurait envie de vous hacker?
2: Pour mes données privées et personnelles.
1: Ah, vous avez des données très confidentielles.
2: Exactement.
1: Vous en savez sur qui? Sur les gens très importants.
2: Par exemple. Je vous rappelle j'ai quand même 2-3 dossiers. Qu'est-ce que c'est que cette cible-là sur mon cœur? On dit ça tout de suite.
1: Oh, c'est chou.
2: Bon, on est ravis d'être avec vous, en tout cas jusqu'à 19h. Dans quelques minutes, je vous présenterai une record woman. C'est hallucinant ce titre. C'est la personne qui cartonne le plus en 2026. Elle est américaine. Exactement. Et vous verrez qu'elle a pulvérisé le record, un record qui va vous faire plaisir. Je n'en dis pas plus pour l'instant.
1: Quel suspense.
2: Oui.
1: Vous savez mettre en haleine les auditeurs et les auditrices.
2: Exactement.
1: Oh non, mon Dieu, j'ai failli tomber de ma chaise, de mon tandem.
2: Oh, c'est Julien Doré.
1: Ah oui. On avait parlé de ça d'ailleurs de l'interview.
2: Vous avez tout à fait raison. Bon, vous m'avez dit que vous aimiez bien cette chanson d'Eddie Mitchell.
1: J'adore cette chanson. Zélia. Je ne sais jamais tellement comment dire ce nom.
2: Chaque fois qu'il y a un petit morceau de jazzy, j'ai toujours l'impression qu'il y a Pascal Chouet qui va venir taper sur l'épaule avec un cocktail.
1: À Cannes cet été, avec Eddie Mitchell, Zélia Duncan. D'un con.
3: Oui. Quand vous recevrez ce petit billet. Ma chérie, ne le floquez pas au panier. Ma lettre vous invite à me suivre bien vite.

0: Sony en 1966 avec cet enregistrement original de l'album avec à la basse Paul P.B. Brown et Joey Macho. Et quelques années plus tard, eh ben, Bobby Ebb l'a enregistré pour la télévision. C'était en 1971 avec une pointure du jazz. Hein. Vous parliez tout à l'heure du bar de l'hôtel avec Pascal Chauvet. Ouais, ouais. Eh ben, c'est Ron Carter qui est un bassiste de jazz absolument monstrueux qui a accompagné Bobby Ebb. Et cette vidéo est juste géniale parce qu'on les voit vraiment mais kiffer de faire de la musique ensemble. Si vous avez l'occasion, vous tapez Ron Carter, Bobby Ebb, Sonny, et vous êtes bon.
1: Eh ben voilà, écoutez, 18h17. Vous avez donné tellement d'informations que j'ai plus rien à dire. J'ai même plus envie de faire ma chronique.
0: Si, moi j'aimerais bien que justement vous fassiez votre chronique.
1: Du jazz
0: maintenant.
1: À la country, il n'y a qu'un pas qu'on va franchir maintenant avec celle qui s'appelle Ella Langley. Alors vous allez me dire, Ella Langley, ça ne vous dit rien du tout.
0: Non, comme ça ne me dit rien hein. Comme ça.
1: Sauf que vous savez qu'aux États-Unis, il y a un truc qui est fou, c'est qu'il y a des énormes stars qu'on n'entend jamais, par exemple, à la radio chez nous.
0: Ben oui, oui, c'est, il y en a beaucoup.
1: Regardez,
0: ouais.
1: Taylor Swift, à la base, passe pas tant que ça en radio ici. Alors maintenant plus, mais quand ces même. 15 dernières années, un peu moins quand même. Toutes les stars de la country sont des énormes stars aux États-Unis. Elle a 27 ans, elle vient de battre un record historique et pourtant personne ne la connaissait il y a 3 ans.
0: Wow.
1: Cette petite demoiselle.
0: Quel record ?
1: À votre avis, bah justement, quel record ?
0: Attention, un truc avec la.
1: En rapport avec Noël.
0: Cheval.
1: En rapport avec Noël.
0: Ah ! Elle a mangé le plus de.
1: Non,
0: bûches.
1: Pas du tout. Non, non. Elle a tué le tube que tout le monde déteste.
0: Ah, bah oui, de Mariah Carey.
1: Exactement.
0: Mais non.
1: Elle a battu le record de Mariah Carey qui stagnait depuis plus de 25 ans avec son All I Want Is Christmas.
0: For you.
1: Voilà, exactement. Un truc
0: for
1: du
0: me.
1: Genre. Et voilà, bah, tout à fait. Vous avez complètement raison. Et du coup, elle a battu le record de Mariah Carey en étant une semaine de plus numéro 1 au sacro-saint Billboard américain. Vous savez que c'est le Graal, hein.
0: Ouais.
1: Les Oscars. Pour le cinéma, le Billboard pour la musique. Donc du coup, ben, elle l'a battue d'une petite semaine, ce qui fait qu'allez Mariah Carey, hop, au frigo.
0: Donc on va plus entendre Ella Langley maintenant.
1: Alors,
0: désormais
1: je sais pas
0: dans les
1: si on va plus
0: à la
1: longtemps.
0: COP.
1: En tout cas, elle fait 30 millions d'écoutes chaque mois sur Spotify. Je vous laisse imaginer le revenu que ça fait juste avec le streaming.
0: Quel âge elle a
1: 27
0: cette
1: ans, cette demoiselle.
0: Je pense qu'elle
1: a, comme Patrick Hernandez, elle a plus besoin de bosser.
0: C'est fou quand même, c'est vrai.
1: Et je vous propose de découvrir Choosing Texas.
0: Ça donne envie.
1: C'est très... C'est très... C'est plutôt sympa, elle parle d'amour. Voilà, de l'histoire
0: d'une
1: femme.
0: Elle a quand même choisi le Texas.
1: Qui découvre que son homme en aime une autre.
0: Oh,
1: c'est triste.
0: Bah tiens.
1: Ben voilà.

0: Aino Salto. Aino, ça vient de la mythologie finnoise. C'est une femme qui tente d'échapper à un homme et qui se transforme en poisson pour vivre sa vie en harmonie avec la déesse des lacs. Et Salto, c'est une prouesse technique, une sorte de tornade dans les airs. C'est vrai qu'en l'écoutant, on a l'impression qu'elle flotte pour de vrai, Aino Salto. C'est le nom qu'a choisi Sonia quand elle a sorti ses premières chansons. Sonia est née en France, à Nice, à la fin de l'année 96. Et avec sa mère qui était professeure d'allemand, puis elles ont rejoint son père en Allemagne, à Leipzig. Enfant, elle se souvient d'aller avec sa mère à l'opéra, écouter des histoires sur scène, et la musique entre dans sa vie. Elle joue du violon, fait un gymnase artistique, toujours en Allemagne, où, à 17 ans, une autre transformation s'opère. Elle quitte la rigueur classique pour le jazz, où elle s'entend improviser, elle découvre sa voix et ce grain très particulier. Un jour, en rentrant d'un concert, la tête collée à la vitre du véhicule, elle aperçoit un champ de coquelicots. Aino se sent pleine de reconnaissance, surfe sur une douce plénitude, et elle se dit simplement ces quatre mots. Je veux des coquelicots pour toujours. Mais les coquelicots, et ça, Aino le comprendra plus tard, presque par hasard, les coquelicots donc, ce n'est pas n'importe quelle fleur. Elles ont besoin du gel hivernal pour pousser, et c'est une fleur qu'on retrouve le long des champs de bataille. Un symbole de résilience, et aussi une fleur rouge qui rappelle le sang, les trous causés par les balles, l'horreur. C'est donc naturellement que la fleur est devenue le symbole de la Palestine. Un symbole qu'Aino Salto associe désormais à cette chanson, qui a permis de la transformer. Et la musique, ça permet de parler aussi de ces choses-là, pour Aino Salto. Le projet est plus grand que de déposer de l'intimité, il est question de création, d'un monde nouveau, d'imaginer.
1: Comme artiste, j'essaie de créer un espace où les personnes peuvent s'imaginer le monde, ce qu'ils veulent. Et on peut rêver ensemble sans perdre la réalité, mais de vraiment essayer de créer quelque chose ensemble et savoir développer un plan un peu.
0: Sur un de ses t-shirts qu'elle porte sur scène, on peut lire « Un autre monde est possible ». Aino Salto, la transformation permanente.
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0: chialer quand j'entends Cali qui dit j'ai envie de chialer, j'ai envie de chialer aussi. Ça s'appelle l'empathie, quelque chose que vous ne connaissez pas.
1: Aucune. On m'appelle le cyborg. En automne, je n'ai d'empathie que pour les châtaignes.
0: Oui, c'est ça. Affuie les week-ends prochains, on reçoit encore vos messages. Au 076 401 22 77, il y a des gens qui disent que vous êtes drôle.
1: Vous savez qui est très drôle également, c'est Cassien Bray.
0: Oui, Bray. Il adore quand on fait cette blague.
1: Il faut que ça cesse, hein, cette émission.
0: C'est bientôt
1: 27
0: fini.
1: Minutes encore. Je vois si on peut pas avancer le
0: Cassien
1: temps.
0: Cassien Bray,
1: comme
0: mais
1: Doctor
0: oui, bien
1: Strange,
0: sûr.
1: Arrive directement à 19h, qui sera dans Une ville en vinyle. Excellente émission qui a fêté sa 100e il y a quelques semaines de ça. Qui reçoit, vous savez qui ce week-end?
0: Attendez, j'ai vu.
1: Fatoumata Diawara. Exactement,
0: Diawara.
1: Qui se prêtera au jeu. Et vous connaissez le principe de.
0: La complice de M.
1: Vous n'avez jamais été.
0: Fatoumata Diawara.
1: Invité dans.
0: Non, d'ailleurs, j'espère que s'il m'écoute. Je vous ai entendu faire exactement le même coup à Marine.
1: Mais oui, mais vous.
0: Qui, elle, vraiment est une star, au contraire de moi.
1: Vous avez passé dans l'illustré et tout, c'est le sommet de la gloire.
0: Elle, le féminin, quand même. Qui existe
1: ça se passe
0: encore.
1: Quand vous allez chez le coiffeur, vous rentrez dans le.
0: Non. Oui, le coiffeur est chez le dentiste, je suis une star. Bon. Mais oui, ben, c'est le dimanche entre 20h et 21h et c'est vrai que c'est une excellente émission. Si Cassien Bray, si vous nous écoutez, invitez-nous.
1: Oui.
0: Voilà.
1: Alors, on a plein de choses à vous raconter sur les disques de notre enfance. Tiens, par
0: Est-ce
1: exemple,
0: que vous avez
1: moi, je
0: quelque
1: dirais...
0: chose, oui, sur moi aussi.
1: Oui, les Bee Gees, Deep Is Your Love, que j'écoutais sur une vieille cassette chrome.
0: Pareil.
1: Dans l'autoradio de ma maman.
0: Comment profond est ton amour?
1: Voilà, exactement.
0: Pour une bonne traduction.
1: Ce sont les Bee Gees, les frères Gibbs.
0: Oh yeah.

0: Louane qui revient. Est-ce que vous avez vu la nouvelle image de Louane? Incroyable, elle a complètement changé.
1: Elle est brune.
0: Alors elle est brune, tatouée de partout, une image un peu comme le un peu trash, comme les débuts de Madonna
1: plus
0: dans
1: rock.
0: Like a Virgin, exactement, plus rock, avec un nouveau single très speed qui arrive tout bientôt. Elle a changé complètement d'image, de look et de son. On s'agit de partager ses nouveautés avec vous dans quelques jours.
1: Oui, c'est vrai.
0: C'est
1: d'ailleurs,
0: interminable cette phrase.
1: Mais tout ce que vous dites ce soir sont interminables. Et moi de même. Vous imaginez si on s'ennuie l'un et l'autre, les auditeurs et les auditrices,
0: ah
1: ils doivent de plus en plus
0: jamais avec moi-même. Hein.
1: Ah d'accord, très bien. Oui, Louane, d'ailleurs, je l'ai entendu parler de Lio. Elles ont eu un feeling très fort, très particulier. C'était très beau, en fait, de l'entendre parler de Lio et de son parcours. Donc voilà, ça m'a fait penser à elle. Vous me disiez, voilà, un truc un peu plus rock, peut-être plus cash, plus brune. Ne compte pas pour des prunes.
0: Là, voilà, j'avais envie de vous faire plaisir. Voilà, parce qu'on a reçu plein de messages qui nous disent qu'il faut faire plaisir à Victoria Turion. Alors, vous avez le choix entre Véronica Fusaro, qui représentait la Suisse à l'Eurovision avec une chanson engagée. C'est quoi les points qu'on a fait? On était combien?
1: 11e.
0: C'est pas mal, franchement.
1: Ben oui.
0: Hein?
1: Juste pas, quoi.
0: Voilà. Comment ça,
1: à deux
0: pas
1: doigts du podium.
0: À ça de Dieu. Alors, il y a ça, ou alors la BO de Karate Kid.
1: Oh non, mais vous êtes vrai. Bon, moi, je vais vous dire la vérité.
0: Ouais, dites-moi.
1: Ouais, tout à l'heure, je sais plus qu'est-ce qu'on écoutait. On écoutait les Bee Gees.
0: Voilà. C'est ça.
1: Et
0: hein.
1: Puis justement, puis j'ai dit, oh là, ça fait penser à Peter, etc. Oh, ben oui, merci beaucoup, Philippe.
0: Ex-voix de Chicago, quand même. Glory of Love. Et moi, je fais le Karate Kid.

0: Il s'est fait appeler Johnny Chain, mais il n'a rien à voir avec... Non, pardon. J'avais préparé quelque chose.
1: Elle est décédée deux fois, Jane Birkin.
0: Il se fait appeler Johnny Chain, mais il n'a rien à voir avec Serge ou moi-même, à moins qu'il était un plombier.
1: Voilà. Ah, bah c'était très très bien. Faites les anniversaires, les bar mitzvahs, les trucs un peu, non?
0: Je crois bien que je vais me lancer, pour ça que j'ai une petite chance.
1: Il faut faire de la magie aussi peut-être. Hein. Allez, le trafic.
2: Info trafic RTS. Sur le contournement de Genève, l'accident survenu entre le tunnel de Verviers et le Grand Saconnet en direction de Lausanne a été dégagé. De forts ralentissements persistent toutefois à partir du tunnel du Confignon. Une information qui concerne l'école. Le col de la Fourca est fermé jusqu'à 8h du matin par mesure de sécurité. Et puis cette nuit de 22h à 5h du matin, des travaux provoqueront les fermetures de l'axe La Chaux-de-Fonds-Neuche entre Boutevilliers et Vauzeillon en direction de Neuchâtel, de la 9 Brixion entre Sierre Est et Sierre Ouest en direction de Sion et du contournement de Genève entre Bernay et Vernier en direction de Lausanne. Des déviations seront mises en place. 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
1: Vous dites barre oblique, vous.
0: C'est Sébastien Pache qui dit barre.
1: Oui, mais oui. Sébastien Pache, c'était un vieux dans un corps de jeune.
0: Absolument.
1: Hein, tout le contraire de nous, d'ailleurs.
0: Oui, j'allais le dire.
1: Bon. Écoutez, c'est terminé pour ce soir déjà.
0: Ah bon, je peux partir?
1: Oui, alors pas tout de suite, on va quand même aller jusqu'aux infos. Vous allez ranger votre chambre, ranger votre linge aussi, enlever le réchaud à gaz avec lequel vous avez préparé votre petit souper en avance, là. Camping des flots bleus, ce studio, c'est pas possible. Vous avez pas lu la note?
0: Le mec, il dit ça alors qu'il vous avez le même titre que moi.
1: Oui.
0: Vous sortez toutes les affaires de votre sac et puis vous les remettez dedans.
1: Ça s'appelle ranger, madame.
0: Oui, vous avez bien rangé votre chambre.
1: Oui, exactement.
0: On se voit demain. Hein.
1: Je fais le tri d'automne. Demain, qu'est-ce qu'on a demain? Ah oui, demain, c'est le Feel Good, demain.
0: Oui, demain, le Feel Good.
1: Exactement.
0: Vous nous emmènerez où, Philippe?
1: C'est un film Netflix. C'est un film c'est américain, une comédie américaine avec une bande de potes qui partent toutes les années en vacances et là, ça se passe assez mal.
0: Ah, bah voilà. Oui. C'est vraiment du feel good?
1: Oui, c'est du feel good, c'est plutôt sympa. Vous voulez le nom du film, c'est ça?
0: Non.
1: Que j'ai pas sous la main? Comment non. Ça, non?
0: Non, ça ne m'intéresse pas du tout.
1: Vous êtes sûr?
0: J'ai hâte de vous écouter demain.
1: Eh ben, le film, ça sera, les 4 saisons, voilà, sur Netflix. Oui, exactement. Puis demain, c'est la journée mondiale de l'alimentation, donc je vous ai préparé un blind test, alimentaire. Avec que des noms de bouffe.
0: Je me réjouis.
1: Ou d'aliments.
0: J'ai vraiment hâte. Je pense que les auditeurs et les auditrices aussi se réjouissent. Préparez vos petites questions pour demain, puisqu'on sera là en direct entre 16h et 20h. 19h.
1: Alors, quand on se quitte, j'ai dû Alyosha Schneider, par exemple.
0: Refaites cette phrase.
1: Alyosha Schneider.
0: C'est pas mal, hein, petit Alyosha.
1: Oui.
0: D'ailleurs, il y a chat dedans.
1: Faut que je rappelle mon orthophoniste. Sinon, j'ai du Pierre Demar également, ou du Véronica Fusaro. Mais moi, je serais assez pour Alyosha.
0: Allons-y pour Alyosha.
1: Hein, même s'il était un peu perché.
0: Mais oui. Oh, oui, donc.
1: À demain, Victoria.
0: Non, il miaule, et à demain. Bonne soirée.

0: Shadow of the Beatles Yesterday.
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0: Très bon début de soirée les infos, il est 19h.
3: Vincent, je te clean.
4: Elle a été la première à s'annoncer ce matin dans la course à la succession de Guy Parmelin. La genoise Célina Modruy est donc candidate au Conseil fédéral. L'élection aura lieu début décembre. D'autres candidats vont certainement s'annoncer d'ici à vendredi prochain, la date limite des candidatures. Le groupe UDC aux chambres fédérales désignera ensuite son ticket un mois plus tard, le 20 novembre. Durant l'annonce de sa candidature, Célina Modruy a indiqué souhaiter porter au gouvernement la voix de la Suisse romande, notamment sur les questions de mobilité et de criminalité. En France, la mobilisation lycéenne s'est muée en un véritable mouvement de violence urbaine. Les propos de Sébastien Lecornu ce jeudi. Le Premier ministre dit redouter de nouveaux débordements ce samedi lors des manifestations contre la vie chère où les gilets jaunes menacent de s'allier avec les protestataires étudiants. Tout en reconnaissant une fatigue des Français, Sébastien Lecornu a accusé l'opposition d'instrumentaliser cette colère à l'approche de la présidentielle. Il a annoncé dans la foulée le déblocage d'une enveloppe entre 500 et 700 millions d'euros pour le plan de relance agricole 2027. C'est la fin du marathon judiciaire pour les ultras du Servette FC. Après la condamnation de membres de la section Grenat la semaine dernière, c'était au tour de 12 membres du groupe Les Plus Malins d'être jugés pour une violente bagarre entre ses supporters du même club en juillet 2025. Sur les 12 prévenus, 10 ont été condamnés et 2 acquittés. Le feuilleton judiciaire se termine, mais le contexte reste le même. Le week-end dernier, une nouvelle altercation entre supporters a été évité de justesse par la police. Les tensions restent vives entre les deux groupes. L'île Maurice est secouée par de violentes manifestations. La colère a éclaté lundi soir après le tir d'un policier sur une femme de 27 ans. Elle s'exprime sur fond de contestation sociale causée par une pénurie d'eau et par la hausse du coût de la vie. On a vu notamment des commissariats attaqués et des supermarchés pillés. Dans le canton de Vaud, les escroqueries aux faux policiers et aux faux banquiers ont déjà fait perdre près de 7 millions de francs depuis le début de l'année. Ces arnaques touchent surtout des personnes âgées. Malgré l'interpellation de plus d'une centaine de suspects, dont 16 rien qu'en octobre, les forces de l'ordre appellent à la plus grande prudence. Ne donnez jamais vos cartes ni vos codes par téléphone. Le comité d'organisation des championnats du monde de ski alpin 2027 à Grand Montana peut à nouveau compter sur un duo à sa tête. Celui-ci est formé de Raphaël Favre-Schneider et de Diego Zuger. Cette nouvelle coprésidence fait suite à la démission de Claude-Alain Schmidt-Alter le 7 octobre dernier. Il a démissionné suite à la publication d'une accusation de fraude avec un comparse, une fraude qui n'a rien à voir avec le monde du ski. En tennis, l'ATP dévoile un vaste projet de réforme du calendrier et du système de classement masculin. Elle espère trancher d'ici la fin de la saison. Le tennis doit évoluer, affirme le président de l'ATP qui publie sur le site de l'organisation une lettre et une série de questions-réponses sur les pistes de réforme envisagées. Le ciel sera en bonne partie dégagé ce soir, malgré des voiles de nuages élevés. Du brouillard se formera sur le plateau en dessous de 600 à 700 mètres. Assez ensoleillé demain, les bandes brouillard se dissiperont vers la mi-journée. Des passages nuageux parfois denses sont attendus l'après-midi. 7 degrés en pleine la nuit prochaine, 19 vendredi après-midi.
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0: chose.
1: Un chewing-gum.
2: On sait que les hommes du paléolithique mastiquaient déjà des résines d'arbres. En effet, les archéologues ont retrouvé plusieurs formes de chewing-gum avec des traces de dents très nettes. On sait qu'il y a 6000 ans, en Europe, nos ancêtres mastiquaient de la résine de bouleau et de lentisque, alors qu'en Amérique, ils utilisaient de la résine d'épicéa. On localise même l'invention du chiclette au Mexique.

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1: 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Une chewing-gum.
2: Et à propos de cette pâte à mâcher, Pierre Porcher est un être à la fois admiré et envié parce qu'il a inventé un produit magique qui est capable de décoller les horribles chewing-gums du bitume. Et du coup, il a fait breveter son produit qui connaît un succès phénoménal. Et ça, c'est un élément essentiel de cette histoire.
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0: un chewing-gum.
1: C'est une véritable invasion. Il y a en moyenne à Barcelone 20 chewing-gums incrustés sur chaque mètre carré de voie publique. Toute la ville est concernée par ce fléau, conséquence de l'incivisme de ses habitants, mais aussi de ces milliers de touristes qui piétinent quotidiennement la capitale catalane. La mairie a décidé d'agir et a lancé une offensive tout azimut. Elle s'est tout d'abord dotée de nouvelles machines anti-chewing-gum. Ces appareils éliminent les taches avec de la vapeur d'eau et les agents de nettoyage retirent en moyenne 1800 chewing-gums par jour. C'est hélas moins que ceux qui sont jetés quotidiennement sur la voie publique. Le coût de nettoyage est par ailleurs très élevé. Retirer un chewing-gum coûte en moyenne 16 centimes d'euros à la mairie. C'est donc plus cher que d'en acheter un. Barcelone, qui outre ses machines nouvelle génération, a lancé en novembre dernier une offensive contre les fabricants de chewing-gum. Les élus de la mairie ont en effet demandé aux géants de l'industrie alimentaire de fabriquer des produits moins collants qui seraient par conséquent plus faciles et moins coûteux à enlever. Un chewing-gum pourrait trouver grâce à leurs yeux. Il s'agit d'une gomme à mâcher d'origine mexicaine. Elle ne colle pas au bitume et se désagrège en 6 semaines.
0: Des années 60 à aujourd'hui, c'est...

0: Le chewing-gum.
1: Parce que le chewing-gum en lui-même, il est cause de quoi? D'usure, de pollution? Il pose un autre problème, mis à part l'aspect esthétique?
2: Bah d'abord, il s'incruste, il se dégrade pas. On considère, je crois, que le chewing-gum prend à peu près 5 ans pour se dégrader. Et puis, en plus, il fait des taches sur le matériau. Donc moi, je suis pas un spécialiste de la voirie et de l'entretien de voirie, mais simplement, je sais que lorsqu'on fait des choix de matériaux, on fait attention à ce que ces matériaux soient pas excessivement poreux, et puis que les chewing-gums ne pénètrent pas à l'intérieur du matériau de manière durable.
1: Donc Barcelone essaye de faire pression sur les fabricants de chewing-gums pour les rendre moins collants, mais on peut aussi travailler sur de nouveaux bitumes qui soient peut-être moins adhérents pour les chewing-gums.

0: 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Il est 20h.
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2: Première candidate officielle à la succession de Guy Parmelin, Céline Amoudru a défendu ce soir dans Forum ses ambitions et la place de la Romandie sur le ticket UDC. Elle dénonce les interrogations récentes émises par des collègues sur sa capacité à concilier la fonction et sa vie de maire. Céline Amoudru se lance dans la course au Conseil fédéral. La conseillère nationale genevoise est la première personnalité à avoir officiellement annoncé sa candidature pour succéder à Guy Parmelin. Le chemin jusqu'à l'élection s'annonce encore long. Les sections cantonales de l'UDC ont jusqu'au 23 octobre pour présenter leur candidature. Après les auditions menées par la commission de sélection du parti, le groupe parlementaire choisira son ticket le 20 novembre. 22 éoliennes seraient secrètement envisagées par le canton de Genève. Une étude confidentielle de 2018 obtenue par la RTS révèle les lieux envisagés par le canton pour implanter de futures éoliennes. Les communes de Jussy, Corsier, Gye et Pressinges pourraient se retrouver en première ligne. Le canton de Genève a tout fait pour que cette étude ne soit pas rendue publique. Les autorités ont justifié cette décision par la crainte de diffuser de fausses informations et la volonté de ne pas perturber la sérénité du débat public. Selon l'Office de l'énergie du canton de Genève, un nouveau rapport sur les zones à potentiel éolien est en cours d'élaboration. Le rédacteur en chef du média indépendant russe Novaya Gazeta est sorti de son interrogatoire avec les enquêteurs russes après une perquisition à son domicile, classé par les autorités russes comme agent de l'étranger, indique le journal. Bastion historique de la presse indépendante en Russie, Novaya Gazeta s'est souvent trouvé dans le viseur des autorités en raison de ses enquêtes sur les violations des droits humains. Nestlé est une nouvelle fois rattrapée par un scandale sanitaire. Une enquête est ouverte aux États-Unis. La multinationale est accusée d'avoir mis sur le marché des produits pour bébés contenant trop d'arsenic et de plomb, avec des taux jusqu'à 17 fois supérieurs aux réglementations américaines. Contactée, l'entreprise Vevezan nie ces accusations et assure mener des tests pour détecter plus de 500 toxines. Il ne sera plus jamais 23h59:60 sur votre téléphone. Cette seconde intercalaire qui servait à ajuster le temps donné par les horloges atomiques avec celui lié à la rotation terrestre va disparaître dès 2027. Depuis sa mise en place en 1972, 27 secondes intercalaires ont été ajoutées de façon irrégulière au temps universel coordonné. La dernière date du 31 décembre 2016. La Conférence générale des poids et mesures, gardienne des normes internationales en la matière, a voté ce jeudi pour supprimer ce saut de puce à compter du 20 mai prochain. Le ciel sera en bonne partie dégagé ce soir, assez ensoleillé demain, les bancs de brouillard se dissiperont vers la mi-journée. Des passages nuageux parfois denses sont attendus l'après-midi, 7 degrés en pleine la nuit prochaine, 19 vendredi après-midi.
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3: 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Soyez les bienvenus.

C'est Louis Prima qui nous adresse son Buenasera, tandis que Gregory Porter erre dans le bar de l'hôtel en amoureux solitaire. Lonesome Lover.

des cerises pour exprimer la vulnérabilité émotionnelle et la peur de la solitude au sein d'une relation amoureuse, les Cherries de Hope Tala et Aminé. Et une virée nocturne romantique dans la ville de Détroit avec le What You Wanna Try de Mazego.

L'amour, sujet inépuisable, When a Woman Loves a Man, Billie Holiday et son orchestre. Port Goretz, c'est le nom d'une crique sauvage et rocheuse située sur l'île d'Ouessant, dans le Finistère, crique mise en musique par Yann Tiersen.

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1: Doris Montero et Miltinho pour ce pot pourri brésilien. Et Julie London pour nous rappeler que ce n'est pas ce que nous faisons qui compte, mais la manière dont nous le faisons. 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

Les zombies et leurs sentiments profonds, The Way I Feel Inside, et le fameux Lush Life de John Coltrane, mis en voix par Johnny Hartman.

Et vous, que faites-vous après l'amour? After the loving, Engelbert Humperdinck. Et le mélancolique duo Cesaria Evora et Bonga pour Saudade. So

Profound Gas, titre composé par Henry Mancini pour la bande originale de la célèbre série télévisée policière américaine Peter Gunn, diffusée à la fin des années 50 et au début des années 60. Et puis le coup de téléphone est de Wilson Simonal.

Green Tea Peng nous a proposé You Man et nous avons dégusté une dernière saveur brésilienne avec João Gilberto et Amor Certinho. Avant la fermeture, Ella Fitzgerald, accompagnée par l'orchestre de Duke Ellington, interprétera encore McKnife. Pas de bar de l'hôtel demain, vous avez rendez-vous avec La Fièvre et Joe Herba. À lundi donc, 20h, au bar de l'hôtel.

0: 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Il est 21h.
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2: Des données personnelles d'assurés de la caisse de pension de la ville de Zurich et celle de la Poste ont été dérobées lors d'une cyberattaque visant un prestataire informatique externe. Les avoirs de prévoyance et le versement des rentes ne sont pas affectés. L'attaque s'est produite fin septembre chez un fournisseur de logiciels auquel la caisse zurichoise avait transmis des données en vue d'un changement de système de gestion. Elle a déposé plainte pénale. L'étendue du vol de données et le nombre de personnes concernées reste à déterminer. D'autres institutions de prévoyance sont concernées par cette cyberattaque. La caisse de pension de la Poste confirme ce soir être également victime de l'attaque contre le prestataire informatique. Le président de la FIFA, Gianni Infantino, a présenté ses excuses ce jeudi devant les membres du conseil exécutif de l'instance sur la façon dont a été conduite son projet d'ouvrir le mondial à des investisseurs privés. Un mea culpa insuffisant, selon certains. L'Italie suisse s'exprimait pour la première fois devant les 37 membres de ce conseil depuis le scandale qu'il a failli l'emporter à la sortie de l'été. La révélation début août de son projet secret d'ouvrir le mondial à des investisseurs privés a déclenché un vent de critiques. Sans précédent, l'UEFA, la CONCACAF et la Confédération asiatique ont réclamé par la suite son départ. Cure d'austérité à la Société suisse de radiodiffusion et télévision. Le groupe audiovisuel public auquel appartient la RTS a précisé son plan d'économie pour 2027. Près de 290 postes à plein temps vont disparaître au total. Les secteurs des opérations, de l'administration et de la technique sont les plus durement touchés par les licenciements inévitables. Ces coupes s'inscrivent dans le projet En Avant qui vise 270 millions de francs d'économie d'ici 2029. La France et l'Allemagne ont trouvé un accord pour préserver l'avenir des industries automobiles européennes avec une ambition réduite sur les mesures environnementales, mais un « made in Europe » renforcé. L'information émane de sources diplomatiques en marge d'un sommet européen ce jeudi. La France a accepté des concessions supplémentaires sur les émissions de CO2 des voitures en 2035, tandis que l'Allemagne accepte une définition plus stricte de la préférence européenne dans l'industrie qui sera réservée à la production au sein des 27 et dans les partenaires proches comme la Grande-Bretagne et la Norvège. L'ancien président vénézuélien Nicolas Maduro et son épouse Cilia Flores ont plaidé non coupables de torture devant un tribunal de New York aujourd'hui. La justice américaine a engagé ses nouvelles poursuites contre le couple détenu aux États-Unis depuis janvier, accusé d'avoir conspiré pour commettre des actes de torture contre des opposants politiques, dont des électrocutions, des passages à tabac et des simulations de noyades. Assez ensoleillé demain, les bandes brouillard se dissiperont vers la mi-journée. Des passages nuageux parfois denses sont attendus l'après-midi. 7 degrés en pleine la nuit prochaine, 19 vendredi après-midi. Le week-end s'annonce très nuageux samedi avec des précipitations en fin de journée, surtout en montagne.
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0: 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Il est 22h.
1: Vincent Stecklin.
2: Le ministre français de l'Éducation nationale, Édouard Geffray, et les organisations lycéennes n'ont pas fait d'avancée notable ce jeudi pour leur troisième échange depuis le début du mouvement, alors que les blocages d'établissements et les manifestations ont continué contre les problèmes scolaires. Les syndicats de lycées préfèrent désormais discuter directement avec le Premier ministre plutôt que le ministère de l'Éducation. Ils appellent de nouveau les lycéens à manifester aux côtés des divers mécontents, dont les gilets jaunes et les agriculteurs samedi prochain. Pas de retransmission en direct pour l'exécution du tireur de Fort Hood. Donald Trump a fait marche arrière ce jeudi, annulant le projet de diffusion voulu par son ministre de la Défense, Pete Hegseth, qui avait provoqué un tollé jusqu'au sein du Parti républicain. Condamné à mort pour avoir tué 13 personnes en 2009, Nidal Hassan sera bien fusillé le 3 décembre, mais à huis clos. Volodymyr Zelensky annonce la reprise des frappes sur les raffineries russes, une décision qui défie l'annonce d'une trêve énergétique par Donald Trump. Le président ukrainien exhorte les États-Unis à ne pas être du côté de l'agresseur dans sa guerre contre Moscou. Ces déclarations interviennent au lendemain d'un regain de tension entre Washington et Kiev, qui s'inquiète du futur du soutien américain à l'Ukraine, voire d'une aide des États-Unis à l'égard de la Russie. Céline Amaudru est officiellement candidate au Conseil fédéral. La conseillère nationale genevoise et vice-présidente de l'UDC a annoncé ce matin vouloir prendre la succession de Guy Parmelin. Les prétendants UDC ont jusqu'au 23 octobre pour se déclarer avant l'élection en décembre prochain. Israël serre la vis pour le personnel navigant de Suisse. Le gouvernement renforce ses conditions d'entrée sur son territoire pour les équipages aériens étrangers. Après la tentative d'attentat déjouée sur un avion de Fly Dubai fin septembre, Tel Aviv durcit le ton. Les membres d'équipage ressortissants de 29 pays ne sont plus autorisés à atterrir sur son sol, même avec un passeport suisse. La compagnie a réorganisé ses plannings et assure que ses liaisons quotidiennes ne sont pas perturbées. La Confédération vole au secours de l'aéroport de Zurich pour éviter une panne sèche de kérosène. Berne autorise le prélèvement exceptionnel de 30 000 m3 dans ses réserves stratégiques jusqu'au 1er novembre. En cause, la sécheresse qui assèche le Rhin et complique le fret fluvial, couplé à de lourds retards ferroviaires en provenance de l'Allemagne. Des pluies torrentielles historiques paralysent Istanbul. La métropole turque enregistre ses pires précipitations depuis 1942. Les inondations ont fait au moins 3 morts et plusieurs disparus, emportant des véhicules et inondant des quartiers entiers. Alors que le trafic aérien a été fortement perturbé et les écoles fermées jusqu'à la fin de la semaine, les autorités appellent les habitants à rester chez eux. Le ciel sera en bonne partie dégagé cette nuit, assez ensoleillé demain. Les bandes brouillard se dissiperont vers la mi-journée. Des passages nuageux parfois denses sont attendus l'après-midi. 7 degrés en pleine la nuit prochaine, 19 demain après-midi.
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3: Ah, j'attendais ça avec impatience. J'attends toujours ça avec impatience le jeudi, le moment où je vais vous proposer 2 heures de musique rock sur RTS Option Musique. My Generation, à partir de maintenant et jusqu'à minuit, tous les jeudis soirs, 22h minuit, pour plonger dans cet univers musical qui nous ramène aux années 60, aux années 70, aux années 80 essentiellement. Mais vous constaterez ce soir que la musique rock actuelle vaut aussi le détour. Alors, je vous proposerai d'ailleurs de découvrir un groupe américain qui fait vraiment de la bonne musique. Ce groupe s'appelle Wishy, W-I-S-H-Y. On l'écoutera tout à l'heure, je vous en dirai un peu plus tout à l'heure. Allez, le classique rock à l'honneur sur RTS Option Musique.

Take it easy, le groupe Eagles en 1972. J'ai regardé le calendrier pour savoir s'il y avait des anniversaires à célébrer aujourd'hui même et je suis tombé sur une date intéressante. C'est aujourd'hui le 80e anniversaire d'un artiste américain qui s'appelle Richard Carpenter. Alors, peut-être que vous vous dites, tiens, je ne connais pas Richard Carpenter. Eh bien, avec sa sœur, ils avaient formé un duo qui s'appelait The Carpenters. Sa sœur, c'était Karen Carpenters. Lui, il est né le 15 octobre 1946, donc 80 ans aujourd'hui, et sa sœur était née en 1950. Malheureusement, elle est morte assez jeune, elle est morte en 1983. Richard Carpenter vit toujours. On leur doit de très belles chansons, mais vraiment des chansons fabuleuses. Je vais vous en proposer une qui s'appelle « Yesterday Once More ». Et Karen Carpenter, chanteuse de ce duo, commence la chanson avec une phrase qui nous plaît forcément parce qu'elle dit « Quand j'étais jeune, j'écoutais la radio ».

Quelle mélodie, une superbe chanson qui reste évidemment dans toutes les mémoires, une chanson qui date du début des années 70. Elle est créée, cette chanson-là, par Richard Carpenter pour le duo qu'il formait avec sa sœur, The Carpenters. Ça s'appelle Yesterday Once More, chanson qui a été adaptée à maintes reprises en français. C'est Claude François qui avait fait une adaptation de ce morceau-là. Richard Carpenter, il fête précisément aujourd'hui ses 80 ans.

What You're Proposing, Status Quo, le rock anglais, à l'instant dans My Generation. On retourne aux États-Unis. Je vous ai dit tout à l'heure, en commençant cette émission, que j'avais pu découvrir un groupe américain, un groupe de 5 musiciens. Ils sont jeunes, le groupe a été formé il y a 5 ans seulement, et ils s'appellent Wishy. Ils sont originaires de l'Indiana, aux États-Unis. Wishy, ils font une grande tournée américaine en ce moment. Ils viennent de sortir un nouvel album, je crois que c'est le deuxième, si je dis pas de bêtises. Et c'est le son de la guitare sur cette chanson-là qui m'a particulièrement attiré. La chanson s'appelle Sensational, Wishy. Écoutez ça, c'est drôlement bien, c'est bien fait, c'est fait pour faire un tube, quoi, en quelque sorte. Il y a à la fois du rock, du disco, il y a du funky, il y a tout un mélange là-dedans. Mais je trouve ça très réussi. Voilà, faites-vous votre avis. Wishy, W-I-S-H-Y.

assez nouveau. C'est un groupe américain qui s'appelle Wishy. Vous avez peut-être tendu l'oreille au son de cette guitare. C'est vrai que c'est drôlement bien fait. Hein. Quand j'entends ça, je me dis que le rock n'est pas mort. Il y a encore des jeunes qui vont nous surprendre. Wishy avec cette chanson intitulée Sensational. Le classique rock sur RTS Option Musique jusqu'à minuit.

Cachemire, Led Zeppelin, chanson emblématique. J'espère qu'on écoute ça dans les écoles de musique. J'espère que les profs de musique dans les lycées, de temps en temps, font écouter ce genre de chansons à leurs élèves. Moi, j'avoue que c'est comme ça que je suis tombé dans le rock un peu quand j'étais gamin, parce que mon prof de musique... Non, c'est la prof d'anglais. C'est la prof d'anglais qui, un jour, nous a dit « On va étudier une chanson qui s'appelle Hotel California ». On n'a pas tout compris, hein. Peut-être elle-même n'avait pas tout compris aux paroles de cette chanson, mais enfin c'était un bonheur d'écouter ça en classe. Bref, tout ça pour vous dire que vous sortez peut-être d'un concert là en ce moment, vous sortez peut-être du concert de Dr. Feelgood. Ils sont en Suisse en ce moment, Dr. Feelgood, ils jouaient à Langenthal ce soir, ils jouaient à Rubigen hier soir, ils sont encore à Listal demain soir et à Zug samedi soir. C'est l'occasion pour moi, avec un immense plaisir, de vous proposer une chanson de Dr. Feelgood dans My Generation.

Tanqueray, cette chanson est signée Dr. Feelgood en concert, donc demain à Lichtal et puis samedi soir à Zug. Chaque année, à l'automne, ils viennent en Suisse. Ils ne font que des concerts, malheureusement, en Suisse alémanique. Alors, c'est pas de leur faute à eux, hein, c'est parce que les organisateurs de concerts en Suisse romande ne pensent pas à inviter Dr. Feelgood. Voilà, c'est triste, mais c'est comme ça. Mais enfin, les fans font quelques kilomètres pour passer une bonne soirée au son des guitares de Dr. Feelgood. Vous écoutez My Generation, vous êtes sur RTS Option Musique, c'est comme ça tous les jeudis soirs depuis de nombreuses années maintenant. On aime le classic rock.

Take Me Home, Phil Collins, chanteur presque par hasard, parce qu'au départ, il était engagé comme batteur dans le groupe Genesis, et puis finalement, il s'est retrouvé à être le leader du groupe, le chanteur du groupe. On reste dans les stars, et je vous annonce le concert de Deep Purple, demain soir, à Zurich, à partir de 20h. À 20h, il y a un premier groupe qui va jouer, un groupe anglais qui s'appelle Jailer. Et puis ensuite, il y aura Deep Purple. Alors, je ne vais pas vous dévoiler tout sur le concert de Deep Purple. D'ailleurs, vous les avez peut-être déjà vus et vous connaissez un petit peu le contenu de ce concert. Mais je voudrais quand même vous dire qu'ils vont commencer fort et qu'il ne faut pas manquer le début. Parce que ça commence avec une chanson qui avait été enregistrée à Montreux en 1971 sur l'album Machine Head. D'ailleurs, il y a 4 chansons de cet album qui seront jouées sur scène demain soir à Zurich. Et la toute première, c'est celle-ci qui met tout le monde d'accord dès le départ. Hein. Pour ceux qui viennent voir Deep Purple en se disant « qu'est-ce que ça vaut Deep Purple en 2026 ?» Bon, bah, ils entendent cette chanson au début du concert et puis tout de suite, ils se disent « ouais, ok, on est bon, ça va être un bon concert ».

Deep Purple en 1971 avec la chanson Highway Star. Ils commenceront leur concert à Zurich demain soir avec cette chanson-là. Ne manquez pas Deep Purple si vous ne les avez jamais vus, ça vaut la peine. Et c'est l'une des dernières occasions probablement de voir ce groupe sur scène. Le classique rock sur RTS Option Musique, vous venez d'arriver? Très bien, installez-vous, nous sommes en

Rockin' Me Baby, ici c'était le Steve Miller Band. Les voix féminines dans le rock, évidemment, sont présentes. Kim Wilde est en Suisse en ce moment. Elle jouait au Frisson à Fribourg ce soir. Elle jouera à Brunnen demain soir et puis elle jouera à Zurich samedi soir. Kim Wilde avec l'un de ses plus grands succès.

You Keep Me Hanging On, Kim Wilde, en concert donc en Suisse. Elle était au Frisson ce soir, vous avez peut-être entendu cette chanson-là. Elle sera à Brunnen demain, elle sera à Zurich samedi soir. Tiens, juste avant les informations de 23h, je peux vous surprendre avec Kim Wilde toujours. On va écouter une deuxième chanson, mais alors celle-là, elle va peut-être vous étonner. Je vous le dis avant parce que j'aurai peut-être pas le temps de vous le dire après. C'est une chanson de Michael Field, habituellement chantée par Maggie Reilly, qui d'ailleurs était elle aussi en concert ce soir, c'était à Rubigen. Ça c'est un hasard de la programmation, comment on va dire. Alors cette chanson, habituellement chantée par Maggie Reilly et donc sur une musique de Michael Field, a été reprise un jour par Kim Wilde, et sa version elle est pas mal du tout. Je vous propose ce titre qui s'appelle Two Friends jusqu'aux informations de 23h, et puis ensuite on revient évidemment pour une deuxième partie de cette émission entre 23h et minuit.

0: 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Il est 23h.
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2: Céline Amaudru est la première candidate officielle à la succession de Guy Parmelin. Elle a défendu ce soir dans Forum ses ambitions et la place de la Romandie sur le ticket UDC. Elle dénonce les interrogations récentes émises par des collègues sur sa capacité à concilier la fonction et sa vie de maire. Le chemin jusqu'à l'élection s'annonce encore long. Les sections cantonales de l'UDC ont jusqu'au 23 octobre pour présenter leur candidature. Après les auditions menées par la commission de sélection du parti, le groupe parlementaire choisira son ticket le 20 novembre. 22 éoliennes seraient secrètement envisagées par le canton de Genève. Une étude confidentielle de 2018 obtenue par la RTS révèle les lieux envisagés par le canton pour implanter de futures éoliennes. Les communes de Jussy, Corsier, Gye et Pressinges pourraient se retrouver en première ligne. Le canton de Genève a tout fait pour que cette étude ne soit pas rendue publique. Les autorités ont justifié cette décision par la crainte de diffuser de fausses informations et la volonté de ne pas perturber la sérénité du débat public. Selon l'Office de l'énergie du canton de Genève, un nouveau rapport sur les zones à potentiel éolien est en cours d'élaboration. L'Alliance Sécurité Suisse lance aujourd'hui sa campagne pour assouplir la loi sur le matériel de guerre en vue du vote du 29 novembre. La réforme propose de revoir le cadre légal en matière d'exportation et de réexportation d'armes. Aujourd'hui, des États alliés européens n'achètent plus de matériel de guerre en Suisse en raison de la loi actuelle trop restrictive, selon l'Alliance, qui regroupe le camp bourgeois et les associations économiques. Un minibus a percuté ce soir une rame de train à l'arrêt sur le quai de chargement des véhicules du tunnel sous la Manche, côté français, blessant 19 personnes. Le minibus transportait des conducteurs de poids lourds qui s'apprêtaient à embarquer à bord d'une navette. Aucun décès n'est à déplorer et aucun pronostic vital n'est engagé selon un communiqué de la préfecture du Pas-de-Calais. Les Houthis pro-iraniens du Yémen ont mené aujourd'hui une attaque meurtrière contre le siège du gouvernement internationalement reconnu à Aden. Ils y ont notamment frappé un QG de la coalition dirigée par Riyad, qui a accusé Téhéran d'encourager l'intensification de leurs opérations militaires. Le complexe du palais présidentiel où siège depuis 2015 le gouvernement internationalement reconnu a été visé par 5 missiles, indique le ministre yéménite de l'information, qui précise que tous les membres du gouvernement sont sains et saufs. Le ciel sera en bonne partie dégagé cette nuit malgré des voiles de nuages élevés. Du brouillard se formera sur le plateau en dessous de 600 à 700 mètres. Assez ensoleillé demain, les bancs de brouillard se dissiperont vers la mi-journée. Des passages nuageux parfois denses sont attendus l'après-midi. 7 degrés en pleine la nuit prochaine, 19 demain après-midi. Le week-end s'annonce très nuageux samedi avec des précipitations en fin de journée, surtout en montagne. Plus incertain dimanche avec des précipitations abondantes dans le Haut-Valais et une limite plus neige entre 2000 et 2400 mètres.
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4: Deuxième partie de ce rendez-vous, deuxième partie de My Generation. Jusqu'à minuit, le rock, les guitares en avant. Vous sortez peut-être d'un concert. Qu'est-ce qu'il y avait ce soir en concert? Il y avait Kim Wilde au Frisson. Il y avait Dr. Feelgood à Langenthal. Il y avait les Vampas à Annemasse, à Châteaurouge. Il y avait Maggie Reilly à Rubigen. Bref, vous sortez peut-être d'un concert. Vous avez allumé la radio sur RTS Option Musique parce que vous savez qu'il y a du bon rock le jeudi soir. Bienvenue à vous. Je m'occupe de ça. Ouvrez grand les oreilles.

Day Tripper, mais oui, c'est le Day Tripper des Beatles qui est interprété ici par le groupe anglais White Snake. Voici le rock francophone maintenant avec une chanson intéressante parce que c'est une conversation finalement entre deux personnes, entre deux amis. L'un aime le reggae, l'autre aime le boogie. Voilà. Alors le reggae évidemment c'est cool, c'est sympa, c'est ensoleillé, c'est bien. Et puis le boogie c'est efficace, ça fait taper du pied, ça fait danser. Et les deux essayent de convaincre l'autre que ses choix sont bons quoi, le reggae ou le boogie. Alors ça s'appelle « Qu'est-ce qui fait bouger le G ?» et c'est Bill Derham qui chante ça.

Qu'est-ce qui fait bouger le G? Est-ce que vous avez choisi entre le reggae et le boogie? Eh bien, c'est très difficile de choisir, très difficile. Alors, pour vous aider un peu, je vais vous proposer maintenant une chanson de reggae et puis après une chanson de boogie. Voilà, ça va peut-être vous donner envie de choisir entre les deux ou de ne pas choisir. Vous pouvez très bien aimer les deux, bien sûr.

Alors voilà pour la chanson de reggae, et évidemment on a pris l'un des plus grands classiques du reggae, Exodus, Bob Marley, dans les années 70. Alors, est-ce que vous préférez le reggae ou le boogie? Voici une chanson boogie, boogie rock, avec les spécialistes du genre, c'est-à-dire le groupe anglais Status Quo, que revoici dans cette émission, avec ce morceau tiré de l'album Hello en 1973, et la chanson s'appelle Reason for Living.

Voilà, j'espère que vous avez pu faire votre choix entre le reggae et le boogie, comme disait Bill Durham tout à l'heure. Ici, c'était Status Quo avec Reason for Living en 1973 sur l'album Hello. Bon, le rock, ce n'est pas que ça, évidemment. C'est très très large, le rock. Même ce qui arrive maintenant, là, tout de suite, c'est aussi du rock.

Hide in your shell, caché dans ta coquille. C'était sur l'album Crime of the Century, un album absolument magnifique. Tout le monde devrait avoir cet album dans sa discothèque. C'est le rock progressif des années 70 avec Supertramp, avec le talent évidemment de Rick Davies et de Roger Hodgson, deux super talents qui se sont associés pour faire ce groupe. Super Tramp. Des nouvelles des Rolling Stones. Ça fait 3 mois maintenant qu'ils ont sorti leur nouvel album. Foreign Tongue, c'est le titre de l'album. Je vous rappelle qu'on avait fait une soirée magnifique, une soirée spéciale sur RTS Option Musique. On vous avait diffusé toutes les chansons de l'album des Rolling Stones un jour avant sa sortie, avec en plus des interviews de Ron Wood, de Mick Jagger et de Keith Richards. Voilà. Ça, c'est le genre de cadeau qu'on aime bien vous offrir sur RTS Option Musique. On apprend aujourd'hui que cet album va sortir dans une version allongée, parce qu'il y a 5 chansons de plus qui vont être ajoutées à l'album. Je crois qu'il y en avait 12 ou 13 au départ, je ne sais plus exactement. Eh bien, il y en aura 5 de plus dorénavant. Voilà, c'est ce que les Stones ont annoncé aujourd'hui même. Sur cet album, il y a une chanson qui s'appelle Raining Hollow, une chanson country, parce que Mick Jagger et Keith Richards adorent la country music américaine. Alors, de temps en temps, ils font des chansons country. La voici.

Les Rolling Stones, un groupe qui sait faire de jolies ballades, qui sait faire de très bon rock et puis aussi qui sait faire de la country music. Il le prouve ici avec Ringing Hollow sur le nouvel album des Stones qui s'appelle Foreign Tongue et qui sera donc disponible avec 5 nouvelles chansons sur l'album. Alors évidemment, vous vous dites, zut, j'ai acheté l'album. J'ai déjà acheté l'album il y a 3 mois. Il va falloir que je le rachète maintenant. Bon ben voilà, c'est comme ça, hein, c'est le business de la musique, voilà, en quelque sorte. Bon, alors à propos de country music, si vous aimez la country music ou si vous avez envie de découvrir la country music, je dis toujours, parce qu'on me pose la question parfois, on me dit qu'est-ce qu'il faut acheter comme album de country music, quel est le chanteur qu'il faut écouter quand on n'y connaît rien à la country music, j'ai toujours la même réponse, ça fait 30 ans que j'ai la même réponse, c'est-à-dire achetez-vous un album, une compilation de ce chanteur américain qui s'appelle Alan Jackson. Parce que lui, il respecte la country music des années 50, des années 60, parce qu'il est fan des artistes de cette époque-là, de Hank Williams et des gens comme ça. Et puis il a donné une modernité à la country music à partir des années 90 qui était assez impressionnante. Puis il a une voix géniale, il a une sonorité fantastique. L'ingénieur du son qui travaille avec lui depuis toutes ces années a toujours mis en avant correctement les violons, les guitares, les pianos. Enfin tout ça est très bien mixé. C'est vraiment de la bonne musique, celle d'Alan Jackson. Voici un exemple avec cette chanson intitulée « Gone Country ».

Une chanson de country music sur RTS Option Musique dans My Generation. Ça fait partie des choses qu'on aime aussi. Et vous l'avez compris, moi je suis fan de ce chanteur américain qui s'appelle Alan Jackson, qu'on vient d'entendre ici avec la chanson Gone Country. Il nous reste un quart d'heure encore à passer ensemble. On va se faire plaisir. On écoute le classique rock toujours et encore. Bienvenue à vous si vous venez d'arriver. C'est tous les jeudis soirs. Hein. Vous en avez manqué une sacrée partie là. C'est tous les jeudis soirs de 22h à minuit. Et ça se réécoute sur Play RTS, My Generation.

Listen to the music, écoute la musique. Voilà le conseil des Doobie Brothers dans les années 70. C'est vrai que c'est un très très bon conseil. Hein. Quoi de meilleur que d'écouter de la musique comme ça, là où vous êtes tranquille à cette heure-là pour écouter My Generation et pour écouter les chansons que j'ai le plaisir de vous proposer dans cette émission tous les jeudis soirs. Listen to the music, les Doobie Brothers quittent ce style un peu funky pour retourner en Angleterre et pour écouter ça.

Ce morceau s'appelle High Hopes et il est interprété bien sûr par Pink Floyd. Ça me donne l'occasion de vous dire qu'en Suisse il y a un très bon tribute band de Pink Floyd qui s'appelle Echoes. Alors il faut l'épeler parce qu'ils l'épellent comme Pink Floyd le faisait, E.C.H.O.E.S. Il y a peut-être encore un point après le S. C'est un très bon groupe suisse et ils joueront au Millennium à Crissy près de Lausanne le vendredi 30 octobre. Allez les voir, si vous aimez Pink Floyd, vous allez vous régaler avec ce groupe qui rend hommage donc à Pink Floyd. Dans quelques instants, les informations de minuit. Je vous quitte avec cette chanson-là qui devrait vous faire plaisir, je l'espère en tout cas. Et puis on se retrouve dès demain matin. Plusieurs rendez-vous, 6h30 pour Option Surprise. Et puis 7h40 pour Culture P, la rubrique dans laquelle je vous raconte plein d'anecdotes sur les chansons. Bonne nuit à vous!

0: 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Il est minuit.
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2: Un tireur fait plusieurs victimes dans une école primaire de l'Oregon aux États-Unis. Selon la police, l'auteur de la fusillade a été tué. Lorsque les agents sont arrivés sur place, le tireur avait été abattu, a précisé la porte-parole de la police. Aucune autre information n'est pour l'heure disponible. L'Allemagne et la France ouvrent à la Suisse la porte du « Made in Europe » à des conditions strictes. Berne serait alors mise sur un pied d'égalité avec les États de l'espace économique européen et le Royaume-Uni. C'est ce qui ressort d'un document de position franco-allemand. Du côté allemand, le partenaire de coalition de la CDU, le SPD, doit encore approuver ce document. La participation de la Suisse serait soumise à des conditions et nécessiterait une association formelle, a précisé le diplomate. La France et l'Allemagne ont trouvé un accord pour préserver l'avenir de l'industrie automobile européenne, avec une ambition réduite sur les mesures environnementales, mais justement Made in Europe renforcée. L'information émane de sources diplomatiques en marge d'un sommet européen ce jeudi. La France a accepté des concessions supplémentaires sur les émissions de CO2 des voitures en 2035, tandis que l'Allemagne accepte une définition plus stricte de la préférence européenne dans l'industrie, qui sera réservée à la production au sein des 27 et dans des partenaires proches comme la Grande-Bretagne ou la Norvège. En France, la mobilisation lycéenne s'est muée en véritable mouvement de violence urbaine. Les propos de Sébastien Lecornu ce jeudi, le Premier ministre dit redouter de nouveaux débordements ce samedi lors de manifestations contre la vie chère où les gilets jaunes menacent de s'allier avec les protestataires étudiants. Tout en reconnaissant une fatigue des Français, Sébastien Lecornu a accusé l'opposition d'instrumentaliser cette colère à l'approche de la présidentielle. Il a par ailleurs annoncé le déblocage d'une enveloppe entre 500 et 700 millions d'euros pour le plan de relance agricole 2027. L'ancien président vénézuélien Nicolas Maduro et son épouse Cilia Flores ont plaidé non coupables de torture devant un tribunal de New York ce jeudi. La justice américaine a engagé ses nouvelles poursuites contre le couple détenu aux États-Unis depuis janvier, accusé d'avoir conspiré pour commettre des actes de torture contre des opposants politiques, dont des électrocutions, des passages à tabac et des simulations de noyades. Sommet annulé en Arabie Saoudite. La rencontre prévue le 24 octobre à Riyad entre l'Union européenne et le Conseil de coopération du Golfe est reportée pour des raisons de sécurité. Le Royaume subit des attaques répétées des Houthis, lesquelles se sont fortement intensifiées ces derniers jours, perturbant notamment le trafic aérien. L'aéroport international Khair Ali de Riyad est pour l'heure fermé. Assez ensoleillé ce vendredi, les bandes brouillard se dissiperont vers la mi-journée. Des passages nuageux parfois denses sont attendus l'après-midi. 7 degrés en pleine cette nuit, 19 l'après-midi.
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0: 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Il est 1h. Benoît Rouchalot.
1: Aux États-Unis, un tireur a tué au moins 4 personnes, dont 3 enfants hier, dans une école primaire de l'Oregon, dans l'ouest du pays. L'assaillant a été abattu avant même l'arrivée des forces de l'ordre, selon la porte-parole de la police, qui ne précise pas qui a tiré sur le suspect. Il s'agirait peut-être d'un passant. Plus de 400 enfants fréquentent l'école primaire où le tireur a fait irruption. L'établissement est en cours d'évacuation. Un accident hier soir à l'entrée du tunnel sous la Manche, côté français, un minibus a percuté une rame de fret à l'arrêt sur un quai de chargement. L'accident a fait 19 blessés, mais aucun pronostic vital n'est engagé. Pas d'impact sur la circulation des Eurostar et le fret ferroviaire dans le tunnel. Le minibus transportait des conducteurs de poids lourds qui s'apprêtaient à embarquer à bord d'une navette. Une enquête a été ouverte pour blessures involontaires. En France, toujours pas d'avancée notable après une nouvelle discussion hier entre le ministre de l'Éducation nationale et les organisations lycéennes. Au terme de ce 3e échange infructueux depuis le début du mouvement, les lycéens assurent qu'ils ne se rendront plus aux prochaines rencontres avec le ministre et ils demandent maintenant à rencontrer directement le Premier ministre, Sébastien Lecornu. Les syndicats étudiants ont également appelé à se joindre à la journée de mobilisation nationale qui est programmée ce samedi. Lula réduit l'écart face à Flavio Bolsonaro. Selon un sondage publié hier, il n'y aurait désormais que 2 points d'écart entre le président brésilien sortant et le sénateur conservateur en vue du second tour de l'élection présidentielle prévue le 25 octobre. Lula est crédité de 49% des intentions de vote contre 51% pour le fils de l'ancien président d'extrême droite Jair Bolsonaro. Il y a une semaine, Flavio Bolsonaro était donné en tête avec 4 points d'avance. Elle a été la première à s'annoncer hier dans la course à la succession de Guy Parmelin. La conseillère nationale genevoise Céline Amoudru est donc candidate au Conseil fédéral. Les autres prétendants UDC ont jusqu'au 23 octobre pour s'annoncer. Le groupe aux chambres fédérales désignera ensuite son ticket un mois plus tard, le 20 novembre. L'élection, elle, aura lieu début décembre. Une cure d'austérité à la Société suisse de radiodiffusion et télévision. Le groupe audiovisuel public auquel appartient la RTS a précisé hier son plan d'économie pour 2027. Près de 290 postes à plein temps vont disparaître au total. Les secteurs des opérations, de l'administration et de la technique seront les plus durement touchés. Des coupes qui s'inscrivent dans le cadre du projet En Avant qui vise 270 millions de francs d'économie d'ici à 2029. Football avec la superbe victoire de Lugano hier en ouverture de la Conference League. Menée 2-1 par l'Étoile Rouge jusqu'à la 83e minute de jeu, les Tessinois ont finalement renversé les Serbes pour s'imposer 3-2 et s'offrir au passage leurs 3 premiers points dans la compétition. Moins de réussite en revanche pour Thun qui s'est incliné 1-0 sur la pelouse de Twente hier aux Pays-Bas. Le champion de Suisse était réduit à 10 dès l'heure de jeu. Météo, une journée de vendredi qui s'annonce assez ensoleillée. Après dissipation des quelques nappes de brouillard en dessous de 600 à 700 mètres d'altitude sur le plateau et dans les combes du Jura, en cours de journée, on annonce des passages de voiles nuageux. Les températures en plaine oscilleront entre 7 et 19 degrés.
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0: 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Il est 2h.
1: Benoît Rouchalot. La ville